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0: C'est beau le printemps, non? Et tout petit pour des gens qui s'aiment comme nous, printemps. Les beaux le printemps. Finalement, voici.
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1: Bonjour à tous, c'est le grand jour pour les candidats au baccalauréat. Les épreuves débutent ce matin avec la traditionnelle philosophie. Cette année, près de 725 000 élèves passent le bac général, technologique ou professionnel en France. Parmi eux, un candidat de seulement 8 ans, inscrit en candidat libre, un record selon l'éducation nationale. Les résultats seront connus début juillet. Des affrontements hier à Genève en marge de la manifestation contre le sommet du G7 qui s'ouvre aujourd'hui à Évian. Selon la police suisse, près de 20 000 personnes ont défilé, dont environ 600 membres de Black Bloc. Des projectiles ont été lancés contre les forces de l'ordre qui ont riposté avec des gaz lacrymogènes. Plusieurs bâtiments et des agences bancaires ont également été dégradés. Une nouvelle vague de chaleur pourrait toucher la France à partir de mercredi. Selon la chaîne Météo, les températures dépasseront les 30 degrés sur une grande partie du pays. Elles pourraient atteindre 35 degrés du sud-ouest au nord-est. Si les prévisions se confirment, près de 4 Français sur 5 seraient concernés par cet épisode de forte chaleur. Et puis du football, avec les résultats de la nuit à la Coupe du Monde, pas de problème pour l'Allemagne qui lance idéalement son mondial dans le groupe E, un succès 7-1 face à Curaçao. Pareil pour la Côte d'Ivoire qui a battu l'Équateur 1-0. Dans le groupe F, les Pays-Bas et le Japon se sont quittés sur un nul de partout.
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0: La tribune d'Éric Carner de Béville sur RMJ, juriste international et membre du cercle Montesquieu, il nous offre son regard acéré sur des sujets aussi divers que variés. Bonjour Éric, nous allons parler aujourd'hui de Mao Tse-Tung et plus particulièrement de son petit livre rouge. Que souhaitez-vous partager ?
1: Merci Philippe et bonjour à vous ainsi qu'à toutes et tous, chers auditrices et auditeurs de RMJ, votre radio des meilleurs jours. En cette année 2026, qui marque les 60 ans du petit livre rouge de Mao Tse-Tung, j'aimerais revenir sur cet ouvrage qui a marqué toute une génération de Chinois, mais aussi d'Occidentaux. Pour être tout à fait honnête, il faut dire d'emblée qu'à l'image sans doute du livre Mein Kampf d'Adolf Hitler, le petit livre rouge de Mao n'a pas grand intérêt sur le plan littéraire, philosophique ou culturel. Mais on ne peut pas ignorer certaines vérités historiques, et notamment le fait qu'il fut un temps où presque chaque étudiant chinois, chaque militant et parfois chaque lycéen possédait ce petit ouvrage recouvert d'une couverture écarlate. En 1966, il y a exactement 60 ans, le petit livre rouge devint omniprésent dans toute la Chine. Tiré à des centaines de millions d'exemplaires, il fut distribué dans les écoles, les universités, les usines, les administrations, les casernes et jusque dans les villages les plus reculés. Chaque citoyen devait en posséder un exemplaire, l'avoir constamment sur lui et être capable d'en réciter les passages essentiels. Dans les réunions politiques, les cérémonies publiques et les défilés, brandir ce petit volume rouge était devenu un signe visible de loyauté envers Mao Tse-Tung. Rarement dans l'histoire, un ouvrage aura été diffusé avec une telle ampleur et une telle intensité, au point de devenir l'objet symbolique d'une nation entière placée sous l'emprise du culte de la personnalité. En Occident aussi, il y avait des adeptes de Mao et du maoïsme qui glissaient le petit livre rouge dans une poche de veste ou le brandissaient dans les manifestations 68ardes ou en citaient des versets comme des phrases sacrées. Pour certains de la génération des baby-boomers, le petit livre rouge de Mao Tse-Tung demeure l'un des symboles les plus marquants du XXe siècle. Pour les générations X, Y, Z et celles qui suivent, il est le plus souvent totalement inconnu ou parfois un simple objet de curiosité historique, parfois aperçu dans une brocante ou dans la bibliothèque d'un grand-parent. Cette disparition progressive de la mémoire collective maoïste est en soi un sujet d'interrogation. Car ce petit volume, officiellement intitulé « Citation du président Mao Tse-Tung », n'est pas un simple recueil de pensées politiques. Il constitue l'un des plus parfaits exemples d'endoctrinement de masse jamais conçu. Derrière son format modeste se cache un mécanisme redoutable et dangereux, la glorification d'un chef présenté comme infaillible, la répétition obsessionnelle de slogans simplistes et l'uniformisation des esprits au nom d'une idéologie totalitaire. Le petit livre rouge paraît dans une période particulièrement troublée de l'histoire chinoise. Je me permets, pour nos plus jeunes auditrices et auditeurs, de rappeler que Mao a pris le pouvoir en Chine en 1949 après une victoire militaire contre les forces nationalistes de Chiang Kai-shek. Mao Tse-Tung impose à la population chinoise le modèle économique du collectivisme communiste et la dictature du parti unique, en suivant de très près le modèle soviétique dans un premier temps. Il se démarqua ensuite progressivement de l'Union soviétique et il sera l'inspirateur direct de la politique nationale économique du grand bond en avant, responsable de famines de masse et de la mort d'entre 15 et 55 millions de Chinois. Après cette catastrophe humaine et économique, et d'autres encore, telles que la réforme agraire chinoise, la campagne des contre-révolutionnaires ou la campagne anticorruption, toutes trois mises en place entre 1950 et 1953, le prestige de Mao était alors fragilisé. Pour retrouver son pouvoir absolu, il s'appuie sur un outil simple, facilement reproductible et diffusable à des centaines de millions d'exemplaires. Ce petit livre rouge, devenu bientôt l'objet politique le plus imprimé au monde après la Bible, ce qui s'explique non pas par sa philosophie ou sa profondeur intellectuelle, mais par le nombre de Chinois, même à l'époque, qui étaient obligés de se procurer l'ouvrage sous peine de dénonciation au Parti communiste, le parti politique unique. J'ajoute qu'il serait erroné de voir dans ce livre un simple accessoire folklorique des années 60. Il fut un instrument central de domination psychologique. Dans les usines, les écoles, les casernes et les réunions publiques, on devait l'étudier, le mémoriser et le citer. Ici aussi, sous peine de dénonciation au Parti communiste. Le petit livre rouge remplaçait la réflexion personnelle par la récitation. Il transformait la politique maoïste en religion séculaire étatique. Comprendre ce livre, c'est comprendre comment une société entière peut être entraînée dans la ferveur et l'horreur collective, la peur, la dénonciation et la violence. Ici aussi, le parallèle avec le nazisme d'Hitler est criant. C'est aussi rappeler que les dictatures ne se maintiennent pas seulement par la force, mais par la fabrication méthodique d'une vérité mensongère officielle. Je vous propose de voir ensemble les trois points suivants. Primo, pourquoi le petit livre rouge? Deuxio, ce que dit le petit livre rouge? Et tertio, les conséquences de ce petit livre rouge.
0: Merci Eric pour cette introduction. Que dire alors du pourquoi de ce petit livre rouge?
1: En fait, le but premier de Mao était clair. Il voulait réaffirmer son autorité incontestée. En rassemblant des citations courtes, faciles à retenir, il se présente comme le guide suprême de la révolution et de la nation. Chaque phrase est conçue pour être répétée et internalisée. Le chef ne gouverne pas seulement les institutions, mais il cherche à habiter les consciences. Voici quelques exemples de citations de Mao. « La révolution n'est pas un dîner de gala » ou bien « Le pouvoir est au bout du fusil » ou encore « Sur une page blanche, tout est possible ». On voit bien la différence avec toutes les pensées philosophiques, humanistes, chrétiennes ou même bouddhistes et hindouistes. Le but de Mao était d'affirmer la primauté de la lutte communiste, de centraliser son pouvoir et de glorifier sa personne. Mais le petit livre rouge sert aussi à détourner l'attention de la réalité économique et sociale. Comme je l'ai déjà souligné, au début des années 1950, la Chine sort alors d'un désastre humain et économique immense. La pénurie, la famine et la désorganisation sont partout. Plutôt que d'assumer ses erreurs, Mao lance une mobilisation idéologique. Le peuple est invité à redoubler de foi au lieu d'exiger des comptes. Le petit livre rouge devient l'arme intellectuelle de la révolution culturelle. Il fournit un langage commun aux gardes rouges, ces jeunes fanatisés chargés de purifier la société. Grâce à lui, l'obéissance au chef prend le pas sur toute autre loyauté, famille, tradition, école, religion. Une fois encore, le parallèle avec le nazisme et le bolchevisme est saisissant.
0: D'accord Eric, on comprend le pourquoi du petit livre rouge. Qu'en est-il à présent de ce que dit le petit livre rouge?
1: Merci Philippe, j'ai déjà donné trois citations de ce livre médiocre. En fait, il comporte des centaines de citations classées par thème. Parti, guerre, discipline, peuple, jeunesse, culture. Les formulations sont courtes, martelées, volontairement simplifiées. Elles donnent l'illusion d'une sagesse universelle alors qu'elles imposent une pensée unique. En cela, le livre se distingue de Mein Kampf d'Hitler, qui est une narration d'une vision obsessionnelle d'un petit politicien qui rêve de vengeance. Le cœur doctrinal du petit livre rouge repose sur la lutte permanente. Tout est conflictuel, classe sociale, idées, comportements. Le compromis est suspect, la nuance inutile, le dévouement total. La vérité n'émane ni de l'expérience ni du débat, mais de la parole du chef. Cette logique enferme la société dans une confrontation constante. En vérité, le petit livre rouge n'a de sens que dans le dispositif de propagande qui l'accompagne. Affiches, chants, portraits géants, cérémonies collectives et séances d'autocritique en amplifient la portée. Le texte devient rituel. Le citoyen n'est plus et ne peut plus être un individu, mais il devient et doit être un relais de slogans, les slogans du Parti communiste et de la personnification de Mao.
0: Et maintenant Eric, quelles furent les conséquences de ce petit livre rouge, à la fois en Chine mais aussi dans le reste du monde?
1: Merci Philippe. Je crois que l'on peut dire beaucoup sur le petit livre rouge, non pas, comme je l'ai déjà souligné, sur son légat philosophique ou sur sa profondeur intellectuelle ou spirituelle, mais sur son influence politique et sociologique en Chine et dans le reste du monde. Le fait que personne parmi les jeunes générations d'aujourd'hui ne connaisse cet ouvrage illustre bien l'absence de profondeur historique, humaniste et philosophique. On peut aussi dire que le petit livre rouge n'a pas tué par lui-même, mais il a légitimé un système politique responsable de persécutions massives. Pendant la révolution culturelle et toutes les campagnes maoïstes que j'ai déjà citées, d'innombrables personnes, des millions et des millions, ont été humiliées, emprisonnées, battues, envoyées dans des camps de rééducation ou exécutées. Les estimations varient et le gouvernement chinois ne sera jamais transparent sur cette question, mais les victimes se comptent en dizaines, sinon trentaines de millions. Des millions de jeunes ont été mobilisés, endoctrinés et même hypnotisés dans un enthousiasme révolutionnaire qui a détruit leur propre avenir. Les écoles fermées, les universités paralysées, les intellectuels envoyés dans les champs, une génération entière a perdu de nombreuses années de vraie éducation, de réelle stabilité et de travail positif. Mais je me demande si le plus durable des dégâts n'est pas peut-être moral. Le petit livre rouge a enseigné que la fidélité au chef valait davantage que la vérité. Il a transformé des erreurs tragiques de politique économique et sociale en prétendus succès et a habitué des centaines de millions de personnes à confondre propagande et vérité, mensonge et réalité, populisme et humanisme. En résumé, le petit livre rouge est né du besoin de Mao Tse-tung de reconquérir un pouvoir fragilisé. Il a servi à masquer les catastrophes politiques et économiques du gouvernement, à imposer une idéologie simplificatrice et à préparer la révolution culturelle qui fut, elle aussi, une catastrophe sociale et économique. Son contenu, fait de slogans idéologiques et de maximes enfantines, a alimenté un immense système de propagande, de répression et de tuerie. Ses conséquences furent dramatiques. Violence, destruction culturelle, génération brisée et falsification durable de l'histoire. En conclusion, le petit livre rouge demeure l'un des objets politiques les plus révélateurs du XXe siècle. Sous l'apparence innocente d'un recueil de citations, se cachait un instrument de domination intellectuelle d'une efficacité redoutable. Il rappelle qu'un livre peut devenir une arme lorsque la pensée cesse d'être libre. Et je citerai encore Jacques Prévert qui a dit que si la vérité n'est pas libre, la liberté n'est pas vraie. Mao Tse-tung figure parmi les dictateurs les plus meurtriers de l'histoire moderne, aux côtés d'Adolf Hitler, de Vladimir Lénine et de Joseph Staline. Comme d'autres régimes totalitaires en Union soviétique, en Asie, en Afrique ou en Amérique latine, son pouvoir s'est appuyé sur la peur, la propagande et le culte de la personnalité. Le petit livre rouge n'est donc pas seulement un vestige historique, il est un avertissement universel contre toutes les formes d'embrigadement des consciences. Bonne semaine à toutes et tous.
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1: Cette semaine, le Théâtre du Cloître sort de ses murs pour investir les rues et les places du Haut Limousin. Du 17 au 20 juin, le spectacle Furtif de la compagnie La Baleine Cargo propose une déambulation artistique gratuite. Thomas Desmaisons, directeur du Théâtre du Cloître, nous en parle.
2: Alors, Furtive est un spectacle de théâtre de rue, donc c'est de l'espace public, qui est donc était entre Bessines et Bellac et beaucoup d'endroits de la région. C'est un spectacle qui a été très très soutenu depuis 2023. Les premières créations ont eu lieu en 2025, notamment à Bessines, à Graines de Rue, que je salue. Et on a trouvé, quand elles sont passées en résidence, puis quand on les a vues à Bessines, ce spectacle absolument bouleversant. Et donc c'est un spectacle qui parle d'émancipation féminine et qui parle aussi de revendication d'émancipation. Donc c'est vraiment lié à notre grande thématique, notre grand projet, nous, au Théâtre du Cloître. Et c'est un spectacle vivant, extrêmement bien écrit, parce que le théâtre de rue, parfois, c'est surtout dans le physique, dans la physicalité, dans le côté un peu brut de décoffrage. Et là, on a quand même, avec Françoise Guillaumont, qui est autrice et directrice de cette compagnie, une écriture très très fine. Donc c'est un beau spectacle dans l'espace public.
3: Et il y a une particularité à ce spectacle, c'est qu'il est écrit en partie en langue des signes aussi.
2: Oui, voilà, c'est un des engagements absolus de cette compagnie. Leur précédent spectacle, qui s'appelle Ma Montagne, traitait du handicap avec d'une manière très très fine, avec des personnes en situation de handicap, et avait aussi inséré ce qu'on appelle le chant signe ou le danse signe. Donc on a déjà accueilli d'autres spectacles au Théâtre du Cloître, c'est quelque chose qui se développe de plus en plus. Comment permettre à des personnes qui ne peuvent pas avoir accès au spectacle parce qu'elles sont sourdes, malentendantes ou d'autres types de désavantages physiques, comment leur permettre, elles aussi, parce qu'elles y ont droit, de pouvoir comprendre ce qui est dit. Et les artistes, de plus en plus, s'intéressent à des manières de pouvoir parler plusieurs langues dans un même spectacle, dont la langue des signes.
3: Oui, et c'est aussi sur ce que vous appuyez, vous, au Théâtre du Cloître, c'est que la place est pour tout le monde à travers le théâtre.
2: Et oui, quand on parle d'accès à la culture, il y a plusieurs choses qui sont derrière, dont il faut vraiment se méfier. Quelle culture, déjà, de quoi on parle, et puis aussi, quel accès, de quoi on parle derrière le mot accès. Et donc là, on a un exemple typique, c'est-à-dire que l'espace public, c'est un espace de liberté. On n'a pas besoin de rentrer dans un lieu qui pourrait être un petit peu écrasant du point de vue de son architecture, un peu intimidant. Et puis il y a cette question de la langue, comment faire pour que la langue soit pas quelque chose qui bloque, et notamment quand on a un désavantage physique.
3: Le spectacle, il va passer à peu près dans tout le territoire, enfin il a 4 dates importantes à différents endroits dans le territoire. C'est important aussi de pouvoir faire partager ce spectacle à beaucoup de monde sur le territoire du Haut-Limousin.
2: Voilà, exactement, c'est aussi ça la question de l'accès, et la question de la culture, c'est vraiment de se dire, il y a des communes, des personnes qui nous disent très régulièrement depuis longtemps, depuis 25 ans que le théâtre existe, c'est super qu'il y ait un théâtre à Bellac, on regarde ce que vous faites, mais nous c'est trop loin ou c'est trop compliqué. Nous on préfère, il y en a certains aussi qui nous disent souvent, le théâtre le plus proche pour nous finalement c'est pas celui de Bellac, c'est notamment la Souterraine par exemple. Et donc là on se dit, nous notre mission c'est aussi de sortir du Théâtre du Cloître et d'aller ailleurs et de pouvoir trouver des projets qui s'adaptent.
3: Et donc après Furtive, il y a un autre événement, c'est Dramaclic, c'est ça ? Qu'est-ce que c'est concrètement ?
2: C'est un collectif. Au départ, c'était un atelier photo, il y a une dizaine d'années. Et petit à petit, les participants et les participantes de cet atelier se sont autonomisés. Elles sont maintenant une quinzaine. Et elles arrivent à monter leur projet, à développer leur projet, tout en développant leurs compétences de photographe et d'autres types de compétences artistiques. Et donc là, elles se sont missionnées cette année pour parler de ces traces dans notre territoire intercommunal, de ce qu'elles appellent soit de transition, soit d'effacement, soit de modification, des petits détails qui révèlent une beauté. C'est vraiment une très très belle exposition photo, et donc elle sera inaugurée à la médiathèque le 20 juin à 11h.
1: Furtive est à découvrir gratuitement du 17 au 20 juin à Arnac-la-Poste, Le Dorat, Bellac et Magnac-Laval. Un spectacle tout public dès 10 ans en déambulation qui mêle engagement, poésie et création collective au cœur de l'espace public. Pour plus d'informations, rapprochez-vous du Théâtre du Cloître.
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0: Avec les États-Unis, Donald Trump annonce la réouverture du détroit d'Ormuz. Conséquence, les cours du pétrole baissent de 4%. Le Royaume-Uni, la France, l'Allemagne et l'Italie se disent prêts à lever certaines sanctions visant l'Iran. Des affrontements hier à Genève en marge de la manifestation contre le sommet du G7 qui s'ouvre aujourd'hui à Évian. Selon la police suisse, près de 20 000 personnes ont défilé, dont environ 600 membres de Black Bloc. Des projectiles ont été lancés contre les forces de l'ordre qui ont riposté avec des gaz lacrymogènes. Plusieurs bâtiments et agences bancaires ont également été dégradés. Une nouvelle vague de chaleur pourrait toucher la France à partir de mercredi. Selon la chaîne Météo, les températures vont dépasser les 30 degrés sur une grande partie du pays. Elles pourraient atteindre 35 degrés du sud-ouest au nord-est. Et si les prévisions se confirment, près de 4 Français sur 5 seraient concernés par cet épisode de forte chaleur. Et en football, la Coupe du Monde et la large victoire hier soir des Allemands face à Curaçao 7 buts à 1. La Côte d'Ivoire l'a emporté 1-0 contre l'Équateur. Et les Pays-Bas et le Japon se sont quittés sur un match nul 2-2.
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1: Bonjour à tous, l'horoscope de ce lundi, on débute avec les béliers. Tous vos sens sont en éveil. Aujourd'hui les béliers, vos sentiments sont décuplés. Les taureaux, vous faites le tri dans votre vie pour vous concentrer sur ce qui compte vraiment. Gémeaux, le week-end était bon, ce lundi sera encore meilleur pour vous les gémeaux. Vous aurez de l'énergie pour deux et vous serez performant dans tous les domaines. Cancer, vous vous méfiez trop des autres, apprenez à faire confiance. Lion, vous êtes parfois trop exigeant, les lions, faites preuve d'un peu plus de souplesse. Vierge, vous prévoyez quelques sorties cette semaine, cela va vous faire du bien de vous changer les idées. Balance, il semblerait que vous ayez trouvé la perle rare, tous vos doutes se dissipent. Scorpion, on appréciera votre ouverture d'esprit, les discussions seront agréables à vos côtés. Sagittaire, vous savez faire preuve de patience quand il le faut, vos relations n'en sont que meilleures. Les Capricornes, vous avez la tête dans les nuages, vous prenez tout avec légèreté. Verseau, vous ne serez pas d'humeur à répondre aux attentes et aux requêtes des autres, ça ira beaucoup mieux demain. Et enfin les poissons, vous apporterez votre bonne humeur. Les poissons, vos actes comme vos paroles seront positifs et constructifs. Avec tout ça, belle journée, un très bon lundi.
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2: Ce vendredi, à Peyrade-Bellac, l'association Vélo Nature fait sa randomlette. Un circuit de 9 km ponctué d'un repas tout le long du parcours. Départ du foyer club à 18h30, participation 16 euros, inscription au 06 77 51 68 47. Vendredi toujours, à Bussière-Poitevine, le club de loisirs présente son spectacle de danse de fin d'année. Les femmes en lumière, c'est à voir à 20h30 à la salle des fêtes. L'entrée est gratuite. À Bessines-sur-Gartempe, ce vendredi 19 juin, retrouvez les amis de la Saint-Jean pour une soirée festive à partir de 19h. Rendez-vous sur le plan d'eau de Sagna. Sur place, repas, animation musicale, soirée dansante et jeux. Le tarif 25 euros par personne, 12 euros pour les enfants. Réservé au 06 75 70 84 87. À Magnac-Laval, le comité des fêtes organise la fête de la musique ce samedi. Rendez-vous à 18h au stade pour plusieurs concerts, feu de la Saint-Jean en soirée, sur place buvette et restauration. À Saint-Sulpice-les-Feuilles, ce samedi, Festibois Mandé fête ses 10 ans. Dès 9h, retrouvez plusieurs animations au terrain Aubrin-Bossard, exposition de voitures, tracteurs, karaoké et jeux pour les enfants. À 12h30, repas cochon à la broche et en soirée, repas grillade suivi d'un feu de la Saint-Jean, réservé au 06 31 90 40 91. Fête de la musique à Droux ce samedi. L'association Cheminons à la découverte de Droux propose musique et bonne ambiance à partir de 19h. Une plancha est à votre disposition. Apportez vos grillades et pique-niques. Le rendez-vous se fait devant la salle Barbara. Ce samedi 20 juin, c'est la fête de l'été à Nouic. On se retrouve dès 15h pour des jeux, l'élection parodique de Miss et Mister local, un repas food truck et une soirée dansante. L'entrée est libre. Le comité des fêtes de Saint-Hilaire-la-Treille fait sa soirée grillade et musique ce samedi. On se retrouve à 19h au stade de foot. Plus d'infos au 06 60 53 59 16. L'association des festivités du pays de Saint-Amand-Magnazé propose une journée festive ce samedi. Dès le matin, brocante et concours de pêche. À 13h, concours de pétanque et jeux gonflables pour les enfants. Enfin, en soirée, un repas cochon grillé, soirée dansante et feu d'artifice. Réservé au 06 24 40 02 25. Réservé pour le repas de l'association sportive de Thia ce dimanche 21 juin. L'association fête ses 10 ans et organise un rassemblement des anciens joueurs à 11h30 au stade. Repas complet à 22 euros. Inscription au 05 55 68 43 29. Ce dimanche à Bellac, c'est la fête de la musique. Retrouvez une scène ouverte à 17h, place du Palais. Des concerts à 19h, sur place, restauration possible. On joue au loto ce dimanche à Tolé. Le club de l'avenir de Brieuil-le-Chantre vous attend à 13h15 pour l'ouverture des portes. Plusieurs lots et des bons d'achat sont en jeu. Début des parties à 14h30. Réservation possible au 06 87 46 03 66. Au Dora, la Maison du Patrimoine propose des visites commentées durant l'été. Visite de la collégiale et des vieux quartiers tous les mercredis à 14h30. Le tarif 6 euros, gratuit pour les moins de 12 ans. Renseignements au 05 44 25 46 77. Réservé dès cette semaine pour la journée randonnée pédestre et barbecue à Tersanne. L'association Sport et Loisirs vous attend à 8h45 pour un départ à la mairie. Deux circuits de 5 ou 9 km suivi d'un repas barbecue à 16 euros pour les adultes, demi-tarif pour les enfants. Inscription au 05 55 60 72 46.
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6: Bonjour à tous. Lundi 15 juin 2026, la semaine s'annonce très chaude en Limousin. Comme la Creuse et la Corrèze, la quasi-totalité du département de la Haute-Vienne est en vigilance sécheresse. Plusieurs bassins versants sont concernés, dont ceux de la Gartempe et de la Vienne. Aucune restriction d'usage de l'eau n'est mise en place pour le moment, mais les habitants sont invités à adopter une consommation raisonnée afin de préserver la ressource. Le temps sec augmente le risque d'incendie. Rien que sur la journée de samedi, les pompiers de la Creuse ont été fortement mobilisés. Des incendies se sont déclarés à Pionnat, Chambon-sur-Vouez et Évaux-les-Bains, détruisant au total plusieurs hectares d'herbes sèches, de céréales et de cultures. La Corrèze a rendu un dernier hommage à Bernadette Chirac hier. Une messe a réuni plus de 200 personnes à Corrèze avant un temps de recueillement organisé au château de Sédière en présence de sa fille, Claude Chirac. Habitants et élus ont salué l'engagement de Bernadette Chirac pour le territoire corrézien. Un nouvel hommage est prévu lors du passage du Tour de France en Corrèze le 12 juillet prochain. Après 3 mois d'attente, la commune de Saillac en Corrèze a un nouveau conseil municipal. Faute de candidats lors du scrutin de mars, la petite commune de 212 habitants était restée sous administration provisoire. Hier, les électeurs ont départagé 2 listes. Celle menée par Gilles Tronche l'a emportée avec 9 élus sur 11. Monseigneur Benoît Aubert est le nouvel évêque des habitants de Haute-Vienne et de Creuse. Son ordination épiscopale s'est déroulée hier en la cathédrale Saint-Étienne de Limoges devant presque 2000 personnes.
0: Il y avait une forte présence à la fois de diocésains de la Creuse et de la Haute-Vienne, mais aussi beaucoup d'amis, d'anciens paroissiens. Et donc c'est vrai que c'est assez touchant quoi, de voir tout ce monde qui s'est rassemblé. D'abord pour la gloire de Dieu, mais aussi un petit peu pour moi. Donc voilà, un moment très heureux. Voilà, ça m'a beaucoup porté tout au long de la célébration. On devient successeur des apôtres. On essaye d'accompagner le peuple de Dieu en s'inspirant du Christ serviteur.
6: Monseigneur Benoît Aubert au micro RCF Limousin de Charlindo. Je me suis fait tout à tous. C'est la devise épiscopale du nouvel évêque de Limoges. Il s'agit de la première épître de Saint Paul aux Corinthiens. Elle exprime l'idée que chacun a sa place dans l'Église. C'est d'ailleurs le souhait du nouvel évêque du diocèse de Limoges. Basé à Limoges, les pompiers de l'urgence internationale ont obtenu la certification EMT1 des livrée par l'Organisation mondiale de la santé. Cette reconnaissance atteste de leur capacité à déployer rapidement un hôpital de campagne autonome. Ils pourront intervenir dans les premières heures suivant une catastrophe ou une crise humanitaire partout dans le monde. Près de 3000 participants s'étaient donné rendez-vous au lac de Saint-Pardoux hier et samedi pour la Majak Stop 2026. Le principe était de rejoindre la Haute-Vienne en autostop depuis plusieurs grandes villes françaises sur un parcours d'environ 400 mètres. Après 8 éditions organisées à Chénier en Creuse, l'événement s'est donc déroulé au lac de Saint-Pardoux. Il n'y a pas que la Coupe du Monde, le football amateur était à l'honneur en Limousin. En Creuse, Gouzon a remporté la Coupe départementale en dominant Guéret 1-0 grâce à une réalisation de Chopinet à la 82e minute. De son côté en Haute-Vienne, la JAI a soulevé la Coupe de la Haute-Vienne pour la 9e fois de son histoire après une victoire 2-0 face à Saint-Junien au terme de la prolongation. Merde aux 6403 candidats de notre académie. Les épreuves du bac commencent ce lundi par la redoutée philosophie. À partir de demain, ce sera les épreuves de spécialité avant le grand oral la semaine prochaine. C'est la fin de cette édition. Merci de l'avoir suivi. Vos prochaines éditions seront présentées par Lucie Alix. Belle semaine à tous.

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1: Bonjour à toutes et à tous et heureux de vous retrouver pour un nouveau Flash Actu. Politique, tension politique en Creuse, le député UDR Bartholomé Lenoir a porté plainte pour injure publique contre l'ancienne députée LFI Catherine Couturier. Il lui reproche des propos tenus lors d'un échange sur le marché de la Souterraine le 30 mai dernier. Catherine Couturier sera entendue par les gendarmes de Gouzon le 20 juin. La France insoumise, elle, appelle à un rassemblement de soutien devant la gendarmerie. Religion, Monseigneur Benoît Aubert sera ordonné évêque de la Haute-Vienne et de la Creuse ce dimanche 14 juin à la cathédrale Saint-Étienne de Limoges. Nommé par le pape Léon XIV en avril dernier, il prendra donc la tête du diocèse de Limoges ce dimanche. Sport, le parcours du Tour du Limousin Périgord Nouvelle-Aquitaine 2026 a été dévoilé. La 59e édition s'élancera de Vérac le 18 août prochain et traversera la Haute-Vienne, la Creuse, la Dordogne et la Corrèze. L'arrivée finale à Limoges promet un spectacle inédit avec un parcours plus exigeant aux abords de Beaublanc. Un hommage sera également rendu à Claude Louis, figure historique du cyclisme limousin, disparu en mai dernier. Enfin, continuons en sport, le gratin mondial du tir à l'arc à cheval est de retour à Peyrade-Bellac. Du 16 au 23 août, le domaine de Gauchou accueillera une nouvelle édition du Gauchou Open, une compétition internationale réunissant parmi les meilleurs cavaliers archers de la planète. Un rendez-vous devenu une référence mondiale pour cette discipline spectaculaire mêlant vitesse, précision et équitation. C'est tout pour aujourd'hui, on se retrouve lundi pour un nouveau Flash Actu. Bonne journée à tous.
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1: Bonjour à tous, nous sommes le 15 juin, une grosse bise aux Germaines pour leur fête, journée mondiale contre la faim et journée européenne du vent, de l'énergie éolienne. Il en faut beaucoup pour émouvoir les Germaines, leur flegmatisme et leur sang-froid sont remarquables. Elles ne manquent pas de sensibilité mais savent prendre du recul avant de juger, travailleuses, actives, elles vont lentement mais sûrement. C'est la force tranquille qui n'est pas dénuée d'efficacité. Très sociables, elles aiment recevoir et ont le sens de la fidélité, elles ont horreur de l'agitation inutile. Voici les grands événements. 1752, invention du paratonnerre par le physicien Benjamin Franklin. 1969, Georges Pompidou, 57 ans, est élu président de la République. Son mandat fut écourté par son décès le 2 avril 1974. 1988, premier lancement de la fusée française Ariane. 1996, décès de Ella Fitzgerald, chanteuse de jazz, née de père inconnu, élevée par sa tante à l'âge de 16 ans. Elle gagne un concours amateur, ce sera le premier d'une suite inégalée. 1998, à Lisbonne, en Irlande du Nord, attentat de l'IRA, 6 militaires britanniques sont tués. 2006, disparition du musicien et humoriste français Raymond Devos à Saint-Rémy-lès-Chevreuse dans les Yvelines. 2014, Juan Manuel Santos est réélu lors du second tour de l'élection présidentielle en Colombie. La même année, au Sri Lanka, un autocar saute sur une mine, faisant 64 morts et 78 blessés. Du côté des naissances célèbres, 1983, Aurélie Vanek, l'une des actrices principales du feuilleton télévisé Plus belle la vie. Cédric Pioline, tennisman français. Olivier Kahn, gardien de but de football allemand, trois fois élu meilleur gardien du monde. Et la comédienne et actrice Michèle Larocque. Et voici le dicton du jour. Juin fait pousser le lin et juillet le renfin. Excellente journée à tous, à demain.
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1: Bonjour à tous. À la une de l'actualité, l'Iran confirme l'arrêt des combats et de la guerre au Moyen-Orient. L'accord de paix doit être signé ce vendredi.

0: de mercredi. Selon la chaîne météo, les températures vont dépasser les 30 degrés sur une grande partie du pays. Elles pourraient atteindre 35 degrés du sud-ouest au nord-est. Et si les prévisions se confirment, près de 4 Français sur 5 seraient concernés par cet épisode de forte chaleur. Et en football, la Coupe du Monde et la large victoire hier soir des Allemands face à Curaçao 7 buts à 1. La Côte d'Ivoire l'a emporté 1-0 contre l'Équateur. Et les Pays-Bas et le Japon se sont quittés sur un match nul 2-2.
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2: Bonjour tout le monde pour un nouveau numéro du magazine du tiers-lieu. Je suis Nicolas et aujourd'hui je suis avec Soumia. Et aujourd'hui nous sommes là pour vous parler d'un rendez-vous convivial qui arrive très bientôt au tiers-lieu de Maniac Laval.
3: Bonjour Nicolas, bonjour chères auditrices et chers auditeurs. Nous vous donnons rendez-vous le vendredi 19 juin à partir de 18h pour une grande soirée jeu intergénérationnelle.
2: L'idée est simple, se retrouver, partager un bon moment et faire se rencontrer les générations autour de jeux pour tous les goûts.
3: Que vous soyez amateur de jeux société, de jeux d'ambiance ou simplement curieux de découvrir de nouvelles personnes, cette soirée est faite pour vous.
2: Et quand on dit intergénérationnel, c'est vraiment pour tout le monde. Enfants, parents, grands-parents, amis, voisins, chacun est vraiment le bienvenu.
3: Exactement. Le but est de créer du lien dans une ambiance détendue, chaleureuse et accessible à tous.
2: Et pour prolonger ce moment de convivialité, nous allons vous proposer également une auberge espagnole.
3: Chacun peut apporter un plat, une salade, un dessert ou une boisson à partager. C'est toujours l'occasion de découvrir de nouvelles recettes et surtout, surtout, de belles rencontres.
2: Alors, si vous avez envie de sortir, de jouer, échanger et passer une belle soirée, n'hésitez pas à pousser la porte du tiers-lieu.
3: Nous vous attendons nombreux le vendredi 19 juin à partir de 18h au tiers-lieu de Maniac Laval.
2: Et les jeux sont fournis, la bonne humeur aussi.
3: Et pour le reste, apportez simplement votre sourire, c'est le plus important. Et pourquoi pas votre spécialité culinaire, miam ouais. Miam. Et puisque nous parlons de moments de convivialité, nous souhaitions également vous présenter une autre activité qui nous tient particulièrement à cœur au tiers-lieu, c'est le café racontage.
2: Oui, Soumia, c'est un rendez-vous qui permet aux habitants de se retrouver pour partager leurs souvenirs de Maniac et les communes autour.
3: Le principe est simple, chacun peut venir raconter une anecdote, évoquer un souvenir ou simplement écouter les histoires des autres autour d'un café qu'on vous propose, bien sûr.
2: Et au fil de ces rencontres, nous abordons parfois des thèmes précis. Nous avons par exemple parlé des anciens commerces, des écoles, des fêtes de village, métiers d'autrefois ou encore de la vie quotidienne dans notre territoire.
3: Ce sont souvent des moments très riches car une histoire en fait naître une autre. Les souvenirs se croisent et permettent de faire revivre tout un pan de notre mémoire locale.
2: Et ce qui est formidable, c'est que tout le monde peut participer. Les personnes qui ont toujours vécu ici apportent leurs souvenirs, mais les nouveaux habitants sont également les bienvenus pour découvrir l'histoire.
3: C'est aussi une belle occasion de créer des liens entre les générations. On apprend beaucoup en écoutant les récits des autres.
2: Et il n'est pas nécessaire d'être un grand conteur. On peut venir simplement pour écouter ou partager un souvenir ou échanger autour d'une photo, un lieu qui nous est cher.
3: Comme pour nos autres activités, l'objectif est avant tout de favoriser les rencontres et faire vivre notre territoire à travers celles et ceux qui l'habitent.
2: Alors, le prochain café racontage aura lieu le samedi 20 juin de 14h30 à 16h30. Au plaisir de vous y voir nombreux. Et avant de nous quitter... N'est-ce pas, Soumia? Nous souhaitions également rappeler qu'une exposition est actuellement visible à Maniac Cahier.
3: Jusqu'au 24 juin, vous pouvez découvrir les œuvres de l'association MSM, un club de peintres amateurs qui réunit des artistes passionnés et talentueuses.
2: Cette exposition présente une grande diversité de styles, de techniques et de sensibilités. Chacun pourra y trouver des œuvres qui l'interpellent ou qui l'émeuvent.
3: C'est aussi une belle occasion de mettre en lumière les talents de notre territoire et dynamisme de la vie associative locale.
2: L'exposition est ouverte du mardi au samedi de 10h à 13h et de 14h.

0: 14h et 17h30 à Maniakai.
1: Alors n'hésitez pas à pousser la porte. Que vous soyez amateur d'art, curieux ou simplement à la recherche d'une belle découverte.
0: Et bien sûr, nous vous attendons également pour les autres animations dont on a parlé. Vous pouvez trouver toutes les informations sur Panneau Pocket, Facebook et Instagram, ou vous pouvez nous contacter par téléphone au 07 70 00 64 79.
1: Merci de nous avoir écoutés et merci à toutes celles et ceux qui font vivre notre territoire au quotidien.
0: À bientôt et au revoir.
1: Très bon mois de juin à toutes et à tous et à très bientôt au tiers-lieu de Maniak Laval.
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5: Bonjour à tous, l'horoscope de ce lundi, on débute avec les béliers. Tous vos sens sont en éveil, aujourd'hui les béliers, vos sentiments sont décuplés. Les taureaux, vous faites le tri dans votre vie pour vous concentrer sur ce qui compte vraiment. Gémeaux, le week-end était bon, ce lundi sera encore meilleur pour vous les gémeaux. Vous aurez de l'énergie pour deux et vous serez performant dans tous les domaines. Cancer, vous vous méfiez trop des autres, apprenez à faire confiance. Lion, vous êtes parfois trop exigeant. Les lions, faites preuve d'un peu plus de souplesse. Vierge, vous prévoyez quelques sorties cette semaine. Cela va vous faire du bien de vous changer les idées. Balance, il semblerait que vous ayez trouvé la perle rare. Tous vos doutes se dissipent. Scorpion, on appréciera votre ouverture d'esprit. Les discussions seront agréables à vos côtés. Sagittaire, vous savez faire preuve de patience quand il le faut. Vos relations n'en sont que meilleures. Les Capricornes, vous avez la tête dans les nuages. Vous prenez tout avec légèreté. Verseau, vous ne serez pas d'humeur à répondre aux attentes et aux requêtes des autres. Ça ira beaucoup mieux demain. Et enfin, les poissons, vous apporterez votre bonne humeur. Les poissons, vos actes comme vos paroles seront positifs et constructifs. Avec tout ça, belle journée, un très bon lundi.
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2: Ce vendredi, à Peyrade-Bellac, l'association Vélo Nature fait sa randomlette. Un circuit de 9 km ponctué d'un repas tout le long du parcours. Départ du foyer club à 18h30, participation 16 euros, inscription au 06 77 51 68 47. Vendredi toujours, à Bussière-Poitevine, le club de loisirs présente son spectacle de danse de fin d'année. Les femmes en lumière, c'est à voir à 20h30 à la salle des fêtes. L'entrée est gratuite. À Bessines-sur-Gartempe, ce vendredi 19 juin, retrouvez les amis de la Saint-Jean pour une soirée festive à partir de 19h. Rendez-vous sur le plan d'eau de Sagna. Sur place, repas, animation musicale, soirée dansante et jeux. Le tarif 25 euros par personne, 12 euros pour les enfants. Réservé au 06 75 70 84 87. À Magnac-Laval, le comité des fêtes organise la fête de la musique ce samedi. Rendez-vous à 18h au stade pour plusieurs concerts, feu de la Saint-Jean en soirée, sur place buvette et restauration. À Saint-Sulpice-les-Feuilles, ce samedi, Festiboismandé fête ses 10 ans. Dès 9h, retrouvez plusieurs animations au terrain Aubrin-Bossard, exposition de voitures, tracteurs, karaoké et jeux pour les enfants. À 12h30, repas cochon à la broche et en soirée repas grillade suivi d'un feu de la Saint-Jean, réservé au 06 31 90 40 91. Fête de la musique à Drou ce samedi. L'association Cheminons à la découverte de Drou propose musique et bonne ambiance à partir de 19h. Une plancha est à votre disposition, apportez vos grillades et pique-niques. Le rendez-vous se fait devant la salle Barbara. Ce samedi 20 juin, c'est la fête de l'été à Nouic. On se retrouve dès 15h pour des jeux, l'élection parodique de Miss et Mister local, un repas food truck et une soirée dansante. L'entrée est libre. Le comité des fêtes de Saint-Hilaire-la-Treille fait sa soirée grillade et musique ce samedi. On se retrouve à 19h au stade de foot. Plus d'infos au 06 60 53 59 16. L'association des festivités du pays de Saint-Amand-Magnazé propose une journée festive ce samedi. Dès le matin, brocante et concours de pêche. À 13h, concours de pétanque et jeux gonflables pour les enfants. Enfin, en soirée, un repas cochon grillé, soirée dansante et feu d'artifice. Réservé au 06 24 40 02 25. Réservé pour le repas de l'association sportive de Thia ce dimanche 21 juin. L'association fête ses 10 ans et organise un rassemblement des anciens joueurs à 11h30 au stade. Repas complet à 22 euros. Inscription au 05 55 68 43 29. Ce dimanche à Bellac, c'est la fête de la musique. Retrouvez une scène ouverte à 17h, place du Palais. Des concerts à 19h, sur place, restauration possible. On joue au loto ce dimanche à Tolé. Le club de l'avenir de Brigueuil-le-Chantre vous attend à 13h15 pour l'ouverture des portes. Plusieurs lots et des bons d'achat sont en jeu. Début des parties à 14h30. Réservation possible au 06 87 46 03 66. Au Dora, la Maison du Patrimoine propose des visites commentées durant l'été. Visite de la collégiale et des vieux quartiers tous les mercredis à 14h30. Le tarif 6 euros, gratuit pour les moins de 12 ans. Renseignements au 05 44 25 46 77. Réservé dès cette semaine pour la journée randonnée pédestre et barbecue à Tersanne. L'association Sport et Loisirs vous attend à 8h45 pour un départ à la mairie. Deux circuits de 5 ou 9 km, suivi d'un repas barbecue à 16 euros pour les adultes, demi-tarif pour les enfants. Inscription au 05 55 60 72 46.
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5: Bonjour à tous, nous sommes le 15 juin, une grosse bise aux Germaines pour leur fête, journée mondiale contre la faim et journée européenne du vent, de l'énergie éolienne. Il en faut beaucoup pour émouvoir les Germaines, leur flegmatisme et leur sang-froid sont remarquables. Elles ne manquent pas de sensibilité mais savent prendre du recul avant de juger, travailleuses, actives, elles vont lentement mais sûrement. C'est la force tranquille qui n'est pas dénuée d'efficacité. Très sociables, elles aiment recevoir et ont le sens de la fidélité, elles ont horreur de l'agitation inutile. Voici les grands événements. 1752, invention du paratonnerre par le physicien Benjamin Franklin. 1969, Georges Pompidou, 57 ans, est élu président de la République. Son mandat fut écourté par son décès le 2 avril 1974. 1988, premier lancement de la fusée française Ariane. 1996, décès de Ella Fitzgerald, chanteuse de jazz, née de père inconnu, élevée par sa tante à l'âge de 16 ans. Elle gagne un concours amateur, ce sera le premier d'une suite inégalée. 1998, à Lisbonne, en Irlande du Nord, attentat de l'IRA, 6 militaires britanniques sont tués. 2006, disparition du musicien et humoriste français Raymond Devos à Saint-Rémy-lès-Chevreuse dans les Yvelines. 2014, Juan Manuel Santos est réélu lors du second tour de l'élection présidentielle en Colombie. La même année, au Sri Lanka, un autocar saute sur une mine, faisant 64 morts et 78 blessés. Du côté des naissances célèbres, 1983, Aurélie Vanek, l'une des actrices principales du feuilleton télévisé « Plus belle la vie ». Cédric Pioline, tennisman français. Olivier Kahn, gardien de but de football allemand. Trois fois élu meilleur gardien du monde. Et la comédienne et actrice Michèle Larocque. Et voici le dicton du jour. Juin fait pousser le lin et juillet le renfin. Excellente journée à tous, à demain.
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1: Bonjour à toutes et à tous et heureux de vous retrouver pour un nouveau Flash Actu. Politique, tension politique en Creuse, le député UDR Bartholomé Lenoir a porté plainte pour injure publique contre l'ancienne députée LFI Catherine Couturier. Il lui reproche des propos tenus lors d'un échange sur le marché de la Souterraine le 30 mai dernier. Catherine Couturier sera entendue par les gendarmes de Gouzon le 20 juin. La France insoumise, elle, appelle à un rassemblement de soutien devant la gendarmerie. Religion, Monseigneur Benoît Aubert sera ordonné évêque de la Haute-Vienne et de la Creuse ce dimanche 14 juin à la cathédrale Saint-Étienne de Limoges. Nommé par le pape Léon XIV en avril dernier, il prendra donc la tête du diocèse de Limoges ce dimanche. Sport, le parcours du Tour du Limousin Périgord Nouvelle-Aquitaine 2026 a été dévoilé. La 59e édition s'élancera de Vérac le 18 août prochain et traversera la Haute-Vienne, la Creuse, la Dordogne et la Corrèze. L'arrivée finale à Limoges promet un spectacle inédit avec un parcours plus exigeant aux abords de Beaublanc. Un hommage sera également rendu à Claude Louis, figure historique du cyclisme limousin, disparu en mai dernier. Enfin, continuons en sport, le gratin mondial du tir à l'arc à cheval est de retour à Peyrade-Bellac. Du 16 au 23 août, le domaine de Gauchou accueillera une nouvelle édition du Gauchou Open, une compétition internationale réunissant parmi les meilleurs cavaliers archers de la planète, un rendez-vous devenu une référence mondiale pour cette discipline spectaculaire mêlant vitesse, précision et équitation. C'est tout pour aujourd'hui, on se retrouve lundi pour un nouveau Flash Actu. Bonne journée à tous.
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1: Les chiffres ne manquent pas et en ce sens, les constats de Météo France sont clairs. S'il a beaucoup plu en Corrèze en février dernier, la période qui a suivi a été très sèche, constate Laurent Perron, le directeur interrégional sud-ouest à Météo France.
2: Il a plu de façon exceptionnelle en début d'année, puisqu'on a eu plus 30% de précipitations pendant la période de recharge des nappes par rapport à ce qu'on a habituellement. Mais en mars, on pouvait avoir les pieds dans l'eau, mais il pleuvait plus beaucoup, et puis surtout avril et mai, là on est sur cette période-là à moins 46% par rapport à ce qui pleut d'habitude.
1: Cette situation, selon le météorologue, n'est pour autant pas exceptionnelle.
2: C'est une situation qui arrive une fois tous les 10 ans, donc c'est pas si exceptionnel que ça, mais ça arrive quand même qu'on est aujourd'hui en état de sécheresse des sols, et ce avec quasiment un mois d'avance sur l'état des sols habituel.
1: Et c'est bien cet état de sécheresse des sols qui fait que depuis une semaine déjà, le préfet de la Corrèze, Vincent Berton, a déclenché le niveau de vigilance jaune face à ce phénomène de sécheresse, notamment dans les secteurs de la Vézère, de la Xaintrie et du Midi Corrézien.
3: Ce n'est pas une restriction des usages de l'eau. L'usage de l'eau est totalement libre aujourd'hui, mais on souhaite appeler la population à la vigilance, à la responsabilisation. L'eau n'est pas un bien magique. L'eau, ça a un coût. C'est un bien qui est rare, qui devient de plus en plus rare, même si nous sommes en Corrèze plutôt bien lotis. Et donc, il faut que chacun soit responsable dans son usage de l'eau, l'usage le plus modéré de l'eau, de manière à ce que nous ne se retrouve pas dans des situations de pénalisation grave de l'économie corrézienne. Je pense notamment à l'agriculture ou à l'industrie qui sont des consommateurs importants de l'eau.
1: Si ce premier niveau d'alerte est enclenché depuis le début du mois de juin, le préfet assure que le réchauffement climatique est aussi bien présent en Corrèze.
3: Il faut se préparer au réchauffement climatique, c'est ce qu'on fait. On a mis en place des mesures importantes, notamment le soutien par EDF Hydraulique à l'étiage sur le secteur de la Vézère. On vient de signer un arrêté qui permettra à EDF Hydro de garantir des débits pendant l'été. On va également interconnecter des réseaux d'eau sur le secteur d'Aigleton et sur le secteur d'Argentat. Ce sont des mesures qui permettent au réseau d'être beaucoup plus résilient. Donc on prend des mesures de long terme, et puis il y a aussi toute la réflexion sur les retenues d'eau qui sont en cours, la déconnexion aussi des étangs pour permettre l'irrigation plus librement dans les zones agricoles, notamment du sud de la Corrèze. Donc on se prépare de manière très, très volontariste à ce réchauffement climatique. Il faut effectivement éviter que demain, le réchauffement climatique pénalise notre économie, notamment l'agriculture et l'industrie.
1: Afin que les restrictions, si elles devaient arriver, soient appliquées au mieux, le département corrézien va passer de 11 à 15 zones de vigilance afin de mieux préciser justement les zones qui pourraient être en tension.
3: Pour avoir la prévision et les mesures les plus adaptées à la situation de chaque cours d'eau. Parce qu'évidemment, la situation est différente selon que vous êtes en Haute-Corrèze, sur le bord de la Vézère, sur le bord de la Dordogne. Enfin, il y a des situations qui sont très locales et très différentes. Donc on va essayer de cibler au mieux les mesures. Ce n'est pas évident pour l'usager de s'y retrouver, mais il peut accéder très facilement au site vigio.gouv.fr qui lui permet de connaître là où il se trouve, il rentre son adresse ou sa commune et il saura exactement quelles sont les mesures qui s'appliquent à son territoire. Et donc ça lui permet vraiment de savoir s'il peut arroser le soir avant 20h, s'il peut remplir une piscine, s'il peut laver sa voiture. Enfin, et je crois que c'est ce qu'il faut que chacun ait le réflexe de faire, c'est vraiment d'avoir cette application et de savoir pendant l'été ce qu'il peut faire en période d'étiage.
1: Et si la sécheresse risque de s'aggraver étant donné que Météo France ne prévoit pas de précipitations pour les 15 jours à venir, cela veut aussi dire que le risque incendie grandit.
3: On a eu sur la commune de Perlevade un feu de tourbière important qui a brûlé 5 hectares très rapidement. C'est à prendre avec sérieux parce qu'à cette période de l'année, un feu qui progresse aussi rapidement, c'est préoccupant. Mais évidemment, ça nous amène aussi sur le domaine des feux de forêt à être particulièrement vigilants. Et nous allons aussi classer les massifs du sud de la Corrèze parce que c'est ceux qui sont le plus vulnérables. Et nous serons amenés à réglementer effectivement l'usage dans ces massifs. Il faut être très vigilant. Vous savez, les feux de forêt, c'est quelque chose qui peut être terrible, qui peut détruire des hectares de forêt très rapidement et provoquer des dégâts irrémédiables. Donc il faut prendre ça aussi très, très au sérieux, sans affoler la population, mais il faut se préparer.
1: Alors pour tout savoir sur l'évolution chez vous de la sécheresse, une seule adresse, vigio.gouv.fr. Et en attendant, n'oubliez pas de couper le robinet d'eau lorsque vous êtes en train de vous brosser les dents. Olivier Serac, RGB pour le Graal.
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2: Bonjour à tous, à la une de l'actualité, les armes bientôt silencieuses au Moyen-Orient. Les États-Unis et l'Iran annoncent avoir trouvé un accord de paix pour mettre fin au combat et à la guerre. Il doit être signé ce vendredi entre les deux pays. Emmanuel Macron appelle à la réouverture urgente du détroit d'Ormuz. Ça ne sera pas avant vendredi, affirme Donald Trump, le président américain, sur son réseau social. Le Hezbollah et Israël qui s'affrontent au Liban n'ont pas encore réagi. Des affrontements hier à Genève en marge de la manifestation contre le sommet du G7. Il s'ouvre aujourd'hui à Évian. Selon la police suisse, près de 20 000 personnes ont défilé, dont environ 600 membres de Black Bloc. Des projectiles ont été lancés contre les forces de l'ordre qui ont riposté avec des gaz lacrymogènes. À plus

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1: Bonjour à tous, l'horoscope de ce lundi, on débute avec les béliers. Tous vos sens sont en éveil. Aujourd'hui les béliers, vos sentiments sont décuplés. Les taureaux, vous faites le tri dans votre vie pour vous concentrer sur ce qui compte vraiment. Gémeaux, le week-end était bon, ce lundi sera encore meilleur pour vous les gémeaux. Vous aurez de l'énergie pour deux et vous serez performant dans tous les domaines. Cancer, vous vous méfiez trop des autres, apprenez à faire confiance. Lion, vous êtes parfois trop exigeant, les lions, faites preuve d'un peu plus de souplesse. Vierge, vous prévoyez quelques sorties cette semaine, cela va vous faire du bien de vous changer les idées. Balance, il semblerait que vous ayez trouvé la perle rare, tous vos doutes se dissipent. Scorpion, on appréciera votre ouverture d'esprit, les discussions seront agréables à vos côtés. Sagittaire, vous savez faire preuve de patience quand il le faut, vos relations n'en sont que meilleures. Les Capricornes, vous avez la tête dans les nuages, vous prenez tout avec légèreté. Verseau, vous ne serez pas d'humeur à répondre aux attentes et aux requêtes des autres, ça ira beaucoup mieux demain. Et enfin les Poissons, vous apporterez votre bonne humeur. Les Poissons, vos actes comme vos paroles seront positifs et constructifs. Avec tout ça, belle journée, un très bon lundi.

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2: Ce vendredi, à Peyrade-Bellac, l'association Vélo Nature fait sa randomlette. Un circuit de 9 km ponctué d'un repas tout le long du parcours. Départ du foyer club à 18h30, participation 16 euros, inscription au 06 77 51 68 47. Vendredi toujours, à Bussière-Poitevin, le club de loisirs présente son spectacle de danse de fin d'année. Les femmes en lumière, c'est à voir à 20h30 à la salle des fêtes. L'entrée est gratuite. À Bessines-sur-Gartempe, ce vendredi 19 juin, retrouvez les amis de la Saint-Jean pour une soirée festive à partir de 19h. Rendez-vous sur le plan d'eau de Sagna. Sur place, repas, animation musicale, soirée dansante et jeux. Le tarif 25 euros par personne, 12 euros pour les enfants. Réservé au 06 75 70 84 87. À Magnac-Laval, le comité des fêtes organise la fête de la musique ce samedi. Rendez-vous à 18h au stade pour plusieurs concerts, feu de la Saint-Jean en soirée, sur place buvette et restauration. À Saint-Sulpice-les-Feuilles, ce samedi, Festiboismandé fête ses 10 ans. Dès 9h, retrouvez plusieurs animations au terrain Aubrin-Bossard, exposition de voitures, tracteurs, karaoké et jeux pour les enfants. À 12h30, repas cochon à la broche et en soirée repas grillade suivi d'un feu de la Saint-Jean, réservé au 06 31 90 40 91. Fête de la musique à Drou ce samedi. L'association Cheminons à la découverte de Drou propose musique et bonne ambiance à partir de 19h. Une plancha est à votre disposition. Apportez vos grillades et pique-niques. Le rendez-vous se fait devant la salle Barbara. Ce samedi 20 juin, c'est la fête de l'été à Nouic. On se retrouve dès 15h pour des jeux, l'élection parodique de Miss et Mister local, un repas food truck et une soirée dansante. L'entrée est libre. Le comité des fêtes de Saint-Hilaire-la-Treille fait sa soirée grillade et musique ce samedi. On se retrouve à 19h au stade de foot. Plus d'infos au 06 60 53 59 16. L'association des festivités du pays de Saint-Amand-Magnazé propose une journée festive ce samedi. Dès le matin, brocante et concours de pêche. À 13h, concours de pétanque et jeux gonflables pour les enfants. Enfin, en soirée, un repas cochon grillé, soirée dansante et feu d'artifice. Réservé au 06 24 40 02 25. Réservé pour le repas de l'association sportive de Thia ce dimanche 21 juin. L'association fête ses 10 ans et organise un rassemblement des anciens joueurs à 11h30 au stade. Repas complet à 22 euros, inscription au 05 55 68 43 29. Ce dimanche à Bellac, c'est la fête de la musique. Retrouvez une scène ouverte à 17h, place du Palais, des concerts à 19h, sur place, restauration possible. On joue au loto ce dimanche à Tolé. Le club de l'avenir de Brigueuil-le-Chantre vous attend à 13h15 pour l'ouverture des portes. Plusieurs lots et des bons d'achat sont en jeu. Début des parties à 14h30. Réservation possible au 06 87 46 03 66. Au Dora, la Maison du Patrimoine propose des visites commentées durant l'été. Visite de la collégiale et des vieux quartiers tous les mercredis à 14h30. Le tarif 6 euros, gratuit pour les moins de 12 ans. Renseignements au 05 44 25 46 77. Réservé dès cette semaine pour la journée randonnée pédestre et barbecue à Tersanne. L'association Sport et Loisirs vous attend à 8h45 pour un départ à la mairie. Deux circuits de 5 ou 9 km, suivi d'un repas barbecue à 16 euros pour les adultes, demi-tarif pour les enfants. Inscription au 05 55 60 72 46.
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3: 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Bonjour à tous, nous sommes le 15 juin, une grosse bise aux Germaines pour leur fête, journée mondiale contre la faim et journée européenne du vent, de l'énergie éolienne. Il en faut beaucoup pour émouvoir les Germaines, leur flegmatisme et leur sang-froid sont remarquables. Elles ne manquent pas de sensibilité mais savent prendre du recul avant de juger, travailleuses, actives, elles vont lentement mais sûrement. C'est la force tranquille qui n'est pas dénuée d'efficacité. Très sociables, elles aiment recevoir et ont le sens de la fidélité, elles ont horreur de l'agitation inutile. Voici les grands événements. 1752, invention du paratonnerre par le physicien Benjamin Franklin. 1969, Georges Pompidou, 57 ans, est élu président de la République. Son mandat fut écourté par son décès le 2 avril 1974. 1988, premier lancement de la fusée française Ariane. 1996, décès de Ella Fitzgerald, chanteuse de jazz, née de père inconnu, élevée par sa tante à l'âge de 16 ans. Elle gagne un concours amateur, ce sera le premier d'une suite inégalée. 1998, à Lisbonne, en Irlande du Nord, attentat de l'IRA, 6 militaires britanniques sont tués. 2006, disparition du musicien et humoriste français Raymond Devos à Saint-Rémy-lès-Chevreuse dans les Yvelines. 2014, Juan Manuel Santos est réélu lors du second tour de l'élection présidentielle en Colombie. La même année, au Sri Lanka, un autocar saute sur une mine, faisant 64 morts et 78 blessés. Du côté des naissances célèbres, 1983, Aurélie Vanek, l'une des actrices principales du feuilleton télévisé « Plus belle la vie ». Cédric Pioline, tennisman français. Olivier Kahn, gardien de but de football allemand. Trois fois élu meilleur gardien du monde. Et la comédienne et actrice Michèle Larocque. Et voici le dicton du jour. Juin fait pousser le lin et juillet le renfin. Excellente journée à tous, à demain.
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0: Bonjour à tous, les programmes télé et la télévision pour ce soir, lundi. On débute avec la chaîne TF1 qui nous propose ce soir le film Camping. Sur la chaîne France 2, 21h10, place à la série Meurtre au paradis. Sur la chaîne France 3, ce soir, le film L'aile ou la cuisse, diffusé dès 21h10. Sur la chaîne France 5, ce soir, le magazine Le Monde de Jamie, diffusé dès 21h05. Dès 20h50, ce soir, sur M6, rendez-vous avec du football. Spécial Coupe du Monde, la Belgique face à l'Égypte. Sur la chaîne TMC, rendez-vous dès 21h25 avec le film Harry Potter et les reliques de la mort. Et enfin, pour terminer, rendez-vous par exemple ce soir sur la chaîne C-Star avec la série Chicago Fire, diffusée dès 21h10. Avec tout ça, bonne soirée télé.

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1: Bonjour à toutes et à tous et heureux de vous retrouver pour un nouveau Flash Actu. Politique, tension politique en Creuse, le député UDR Bartholomé Lenoir a porté plainte pour injure publique contre l'ancienne députée LFI Catherine Couturier. Il lui reproche des propos tenus lors d'un échange sur le marché de la Souterraine le 30 mai dernier. Catherine Couturier sera entendue par les gendarmes de Gouzon le 20 juin. La France insoumise, elle, appelle à un rassemblement de soutien devant la gendarmerie. Religion, Monseigneur Benoît Aubert sera ordonné évêque de la Haute-Vienne et de la Creuse ce dimanche 14 juin à la cathédrale Saint-Étienne de Limoges. Nommé par le pape Léon XIV en avril dernier, il prendra donc la tête du diocèse de Limoges ce dimanche. Sport, le parcours du Tour du Limousin Périgord Nouvelle-Aquitaine 2026 a été dévoilé. La 59e édition s'élancera de Vérac le 18 août prochain et traversera la Haute-Vienne, la Creuse, la Dordogne et la Corrèze. L'arrivée finale à Limoges promet un spectacle inédit avec un parcours plus exigeant aux abords de Beaublanc. Un hommage sera également rendu à Claude Louis, figure historique du cyclisme limousin, disparu en mai dernier. Enfin, continuons en sport, le gratin mondial du tir à l'arc à cheval est de retour à Peyrade-Bellac. Du 16 au 23 août, le domaine de Gauchou accueillera une nouvelle édition du Gauchou Open, une compétition internationale réunissant parmi les meilleurs cavaliers archers de la planète, un rendez-vous devenu une référence mondiale pour cette discipline spectaculaire mêlant vitesse, précision et équitation. C'est tout pour aujourd'hui, on se retrouve lundi pour un nouveau Flash Actu. Bonne journée à tous.
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1: Les chiffres ne manquent pas et en ce sens, les constats de Météo France sont clairs. S'il a beaucoup plu en Corrèze en février dernier, la période qui a suivi a été très sèche, constate Laurent Perron, le directeur interrégional sud-ouest à Météo France.
2: Il a plu de façon exceptionnelle en début d'année, puisqu'on a eu plus 30% de précipitations pendant la période de recharge des nappes par rapport à ce qu'on a habituellement. Mais en mars, on pouvait avoir les pieds dans l'eau, mais il pleuvait beaucoup, et puis surtout avril et mai, là on est sur cette période là à moins 46% par rapport à ce qui pleut d'habitude.
1: Cette situation, selon le météorologue, n'est pour autant pas exceptionnelle.
2: C'est une situation qui arrive une fois tous les 10 ans, donc c'est pas si exceptionnel que ça, mais ça arrive quand même qu'on est aujourd'hui en état de sécheresse des sols, et ce avec quasiment un mois d'avance sur l'état des sols habituel.
1: Et c'est bien cet état de sécheresse des sols qui fait que depuis une semaine déjà, le préfet de la Corrèze, Vincent Berton, a déclenché le niveau de vigilance jaune face à ce phénomène de sécheresse, notamment dans les secteurs de la Vézère, de la Xaintrie et du Midi corrézien.
3: Ce n'est pas une restriction des usages de l'eau. L'usage de l'eau est totalement libre aujourd'hui, mais on souhaite appeler la population à la vigilance, à la responsabilisation. L'eau n'est pas un bien magique. L'eau, ça a un coût. C'est un bien qui est rare, qui devient de plus en plus rare, même si nous sommes en Corrèze plutôt bien lotis. Et donc, il faut que chacun soit responsable dans son usage de l'eau, l'usage le plus modéré de l'eau, de manière à ce que nous ne se retrouve pas dans des situations de pénalisation grave de l'économie corrézienne. Je pense notamment à l'agriculture ou à l'industrie qui sont des consommateurs importants de l'eau.
1: Si ce premier niveau d'alerte est enclenché depuis le début du mois de juin, le préfet assure que le réchauffement climatique est aussi bien présent en Corrèze.
3: Il faut se préparer au réchauffement climatique, c'est ce qu'on fait. On a mis en place des mesures importantes, notamment le soutien par EDF Hydraulique à l'étiage sur le secteur de la Vézère. On vient de signer un arrêté qui permettra à EDF Hydro de garantir des débits pendant l'été. On va également interconnecter des réseaux d'eau sur le secteur d'Aigleton et sur le secteur d'Argentat. Ce sont des mesures qui permettent au réseau d'être beaucoup plus résilient. Donc on prend des mesures de long terme, et puis il y a aussi toute la réflexion sur les retenues d'eau qui sont en cours. La déconnexion aussi des étangs pour permettre l'irrigation plus librement dans les zones agricoles, notamment du sud de la Corrèze. Donc on se prépare de manière très, très volontariste à ce réchauffement climatique. Il faut effectivement éviter que demain, le réchauffement climatique pénalise notre économie, notamment l'agriculture et l'industrie.
1: Afin que les restrictions, si elles devaient arriver, soient appliquées au mieux, le département corrézien va passer de 11 à 15 zones de vigilance afin de mieux préciser justement les zones qui pourraient être en tension.
3: Pour avoir la prévision et les mesures les plus adaptées à la situation de chaque cours d'eau. Parce qu'évidemment, la situation est différente selon que vous êtes au Haut-de-Corrèze, sur le bord de la Vézère, sur le bord de la Dordogne. Enfin, il y a des situations qui sont très locales et très différentes. Donc on va essayer de cibler au mieux les mesures. Ce n'est pas évident pour l'usager de s'y retrouver, mais il peut accéder très facilement au site vigio.gouv.fr qui lui permet de connaître là où il se trouve, il rentre son adresse ou sa commune et il saura exactement quelles sont les mesures qui s'appliquent à son territoire. Et donc ça lui permet vraiment de savoir s'il peut arroser le soir avant 20h, s'il peut remplir une piscine, s'il peut laver sa voiture. Enfin, et je crois que c'est ce qu'il faut que chacun ait le réflexe de faire, c'est vraiment d'avoir cette application et de savoir pendant l'été ce qu'il peut faire en période d'étiage.
1: Et si la sécheresse risque de s'aggraver étant donné que Météo France ne prévoit pas de précipitations pour les 15 jours à venir, cela veut aussi dire que le risque incendie grandit.
3: On a eu sur la commune de Perlevade un feu de tourbière important qui a brûlé 5 hectares très rapidement. C'est à prendre avec sérieux parce qu'à cette période de l'année, un feu qui progresse aussi rapidement, c'est préoccupant. Mais évidemment, ça nous amène aussi sur le domaine des feux de forêt à être particulièrement vigilants. Et nous allons aussi classer les massifs du sud de la Corrèze parce que c'est ceux qui sont le plus vulnérables. Et nous serons amenés à réglementer effectivement l'usage dans ces massifs. Il faut être très vigilant. Vous savez, les feux de forêt, c'est quelque chose qui peut être terrible, qui peut détruire des hectares de forêt très rapidement et provoquer des dégâts irrémédiables. Donc il faut prendre ça aussi très, très au sérieux, sans affoler la population, mais il faut se préparer.
1: Alors pour tout savoir sur l'évolution chez vous de la sécheresse, une seule adresse, vigio.gouv.fr. Et en attendant, n'oubliez pas de couper le robinet d'eau lorsque vous êtes en train de vous brosser les dents. Olivier Serac, RGB pour le Graal.
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1: Bonjour à tous, à la une de l'actualité, un cessez-le-feu robuste et durable au Liban est indispensable, insiste ce matin Emmanuel Macron. Les États-Unis et l'Iran annoncent avoir trouvé un accord de paix pour mettre fin au combat après 3 mois de guerre au Moyen-Orient. Il doit être signé ce vendredi entre les deux pays, jour aussi de la réouverture du détroit d'Ormuz, affirme Donald Trump, le président américain. Le Hezbollah et Israël, qui s'affrontent au Liban, n'ont pas encore réagi. Une nouvelle vague de chaleur pourrait toucher la France à partir de mercredi, soit dans 2 jours, selon la chaîne Météo. Les températures vont dépasser les 30 degrés sur une grande partie du pays. Elles pourraient atteindre 35 degrés du sud-ouest au nord-est. Si les prévisions se confirment, près de 4 Français sur 5 seraient concernés par cet épisode de chaleur. Les mobilisations contre les violences sexuelles se poursuivent après la mort de Liana, cette fille de 11 ans dans le Gers. Près de 150 associations et syndicats appellent à des rassemblements ce soir et chaque lundi devant les tribunaux en France et aussi devant le ministère de la Justice à Paris. Du football, les résultats de la Coupe du Monde cette nuit, pas de problème pour l'Allemagne qui a battu Curaçao 7-1. La Côte d'Ivoire a battu l'Équateur 1-0, match nul 2-2 entre les Pays-Bas et le Japon et victoire de la Suède 5-1 face à la Tunisie.
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3: Bonjour à tous, nous sommes le 15 juin, une grosse bise aux Germaines pour leur fête, journée mondiale

0: Et par son décès le 2 avril 1974. 1988, premier lancement de la fusée française Ariane. 1996, décès de Ella Fitzgerald, chanteuse de jazz, née de père inconnu, élevée par sa tante à l'âge de 16 ans. Elle gagne un concours amateur, ce sera le premier d'une suite inégalée. 1998, à Lisbonne, en Irlande du Nord, attentat de l'IRA, 6 militaires britanniques sont tués. 2006, disparition du musicien et humoriste français Raymond Devos à Saint-Rémy-les-Chevreuses dans les Yvelines. 2014, Juan Manuel Santos est réélu lors du second tour de l'élection présidentielle en Colombie. La même année, au Sri Lanka, un autocar saute sur une mine, faisant 64 morts et 78 blessés. Du côté des naissances célèbres, 1983, Aurélie Vanek, l'une des actrices principales du feuilleton télévisé Plus belle la vie. Cédric Pioline, tennisman français. Olivier Kahn, gardien de but de football allemand, trois fois élu meilleur gardien du monde. Et la comédienne et actrice Michèle Laroche. Et voici le dicton du jour, juin fait pousser le lin et juillet le renfin. Excellente journée à tous, à demain.
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3: Ce vendredi, à Peyrade-Bellac, l'association Vélo Nature fait sa randomlette. Un circuit de 9 km ponctué d'un repas tout le long du parcours. Départ du foyer club à 18h30, participation 16 euros, inscription au 06.

0: 77 51 68 47. Vendredi toujours, à Bussière-Prédevine, le club de loisirs présente son spectacle de danse de fin d'année. Les femmes en lumière, c'est à voir à 20h30 à la salle des fêtes. L'entrée est gratuite. À Bessines-sur-Gartempe, ce vendredi 19 juin, retrouvez les amis de la Saint-Jean pour une soirée festive à partir de 19h. Rendez-vous sur le plan d'eau de Sagna. Sur place, repas, animation musicale, soirée dansante et jeux. Le tarif 25€ par personne, 12€ pour les enfants. Réservé au 06 75 70 84 87. À Magnac-Laval, le comité des fêtes organise la fête de la musique ce samedi. Rendez-vous à 18h au stade pour plusieurs concerts, feu de la Saint-Jean en soirée, sur place buvette et restauration. À Saint-Sulpice-les-Feuilles, ce samedi, Festibois Mandé fête ses 10 ans. Dès 9h, retrouvez plusieurs animations au terrain Aubrin-Bossard, exposition de voitures, tracteurs, karaoké et jeux pour les enfants. À 12h30, repas cochon à la broche et en soirée repas grillade suivi d'un feu de la Saint-Jean. Réservé au 06 31 90 40 91. Fête de la musique à Drou ce samedi. L'association Cheminons à la découverte de Drou propose musique et bonne ambiance à partir de 19h. Une plancha est à votre disposition. Apportez vos grillades et pique-niques. Le rendez-vous se fait devant la salle Barbara. Ce samedi 20 juin, c'est la fête de l'été à Nouic. On se retrouve dès 15h pour des jeux, l'élection parodique de Miss et Mister local, un repas food truck et une soirée dansante. L'entrée est libre. Le comité des fêtes de Saint-Hilaire-la-Treille fait sa soirée grillade et musique ce samedi. On se retrouve à 19h au stade de foot. Plus d'infos au 06 60 53 59 16. L'association des festivités du pays de Saint-Amand-Magnazé propose une journée festive ce samedi. Dès le matin, brocante et concours de pêche. À 13h, concours de pétanque et jeux gonflables pour les enfants. Enfin, en soirée, un repas cochon grillé, soirée dansante et feu d'artifice. Réservé au 06 24 40 02 25. Réservé pour le repas de l'association sportive de Thia ce dimanche 21 juin. L'association fête ses 10 ans et organise un rassemblement des anciens joueurs à 11h30 au stade. Repas complet à 22€, inscription au 05 55 68 43 29. Ce dimanche à Bellac, c'est la fête de la musique. Retrouvez une scène ouverte à 17h, place du Palais, des concerts à 19h, sur place, restauration possible. On joue au loto ce dimanche à Tolé. Le club de l'avenir de Brigueuil-le-Chantre vous attend à 13h15 pour l'ouverture des portes. Plusieurs lots et des bons d'achat sont en jeu. Début des parties à 14h30. Réservation possible au 06 87 46 03 66. Au Dora, la Maison du Patrimoine propose des visites commentées durant l'été. Visite de la collégiale et des vieux quartiers tous les mercredis à 14h30. Le tarif 6€, gratuit pour les moins de 12 ans. Renseignements au 05 44 25 46 77. Réservé dès cette semaine pour la journée randonnée pédestre et barbecue à Tersanne. L'association Sport et Loisirs vous attend à 8h45 pour un départ à la mairie. Deux circuits de 5 ou 9 km suivi d'un repas barbecue à 16€ pour les adultes, demi-tarif pour les enfants. Inscription au 05 55 60 72 46.
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1: À 500 dans la marche, on loue une maison d'une surface de 116 mètres carrés. L'habitation se compose de deux chambres à l'étage, une pièce bureau, une grande mezzanine, un grand séjour, cuisine meublée, deux WC et une salle de bain. Le chauffage est au bois, le logement est libre de suite, le loyer 672 euros, charges comprises. Côté mobilier, on vend un bar de couleur noire, de matière bois, cuir et métal, hauteur 101 cm, largeur 105, profondeur 48 cm, à l'intérieur deux étagères et un porte-bouteille, vendu avec ses trois tabourets assortis d'une hauteur de 76 cm, le tout est à voir sur la commune de Drou, le prix 110 euros à débattre. À Darnac, on vend un vélo en état neuf, jamais servi, vélo routier 6 vitesses de marque Boulevard, couleur vanille, le prix est à faire avec le vendeur.
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1: Bonjour à tous. Lundi 15 juin 2026, la semaine s'annonce très chaude dans Limousin. Comme la Creuse et la Corrèze, la quasi-totalité du département de la Haute-Vienne est en vigilance sécheresse. Plusieurs bassins versants sont concernés, dont ceux de la Gartempe et de la Vienne. Aucune restriction d'usage de l'eau n'est mise en place pour le moment, mais les habitants sont invités à adopter une consommation raisonnée afin de préserver la ressource. Le temps sec augmente le risque d'incendie. Rien que sur la journée de samedi, les pompiers de la Creuse ont été fortement mobilisés. Des incendies se sont déclarés à Piona, Chambon-sur-Vouez et Évaux-les-Bains, détruisant au total plusieurs hectares d'herbes sèches, de céréales et de cultures. La Corrèze a rendu un dernier hommage à Bernadette Chirac hier. Une messe a réuni plus de 200 personnes à Corrèze avant un temps de recueillement organisé au château de Sédière en présence de sa fille Claude Chirac. Habitants et élus ont salué l'engagement de Bernadette Chirac pour le territoire corrézien. Un nouvel hommage est prévu lors du passage du Tour de France en Corrèze le 12 juillet prochain. Après 3 mois d'attente, la commune de Saillac en Corrèze a un nouveau conseil municipal. Faute de candidats lors du scrutin de mars, la petite commune de 212 habitants était restée sous administration provisoire. Hier, les électeurs ont départagé 2 listes. Celle menée par Gilles Tronche l'a emportée avec 9 élus sur 11. Monseigneur Benoît Aubert est le nouvel évêque des habitants de Haute-Vienne et de Creuse. Son ordination épiscopale s'est déroulée hier en la cathédrale Saint-Étienne de Limoges devant presque 2000 personnes.
2: Il y avait une forte présence à la fois de diocésains de la Creuse et de la Haute-Vienne, mais aussi beaucoup d'amis, d'anciens paroissiens. Et donc c'est vrai que c'est assez touchant quoi, de voir tout ce monde qui s'est rassemblé. D'abord pour la gloire de Dieu, mais aussi un petit peu pour moi. Donc voilà, moment très heureux. Ça m'a beaucoup porté tout au long de la célébration. On devient successeur des apôtres. On essaye d'accompagner le peuple de Dieu en s'inspirant du Christ serviteur.
1: Monseigneur Benoît Aubert au micro RCF Limousin de Charles Lindo. Je me suis fait tout à tous. C'est la devise épiscopale du nouvel évêque de Limoges. Il s'agit de la première épître de Saint Paul aux Corinthiens. Elle exprime l'idée que chacun a sa place dans l'Église. C'est d'ailleurs le souhait du nouvel évêque du diocèse de Limoges. Basé à Limoges, les pompiers de l'urgence internationale ont obtenu la certification EMT1 des livrée par l'Organisation mondiale de la santé. Cette reconnaissance atteste de leur capacité à déployer rapidement un hôpital de campagne autonome. Ils pourront intervenir dans les premières heures suivant une catastrophe ou une crise humanitaire partout dans le monde. Près de 3000 participants s'étaient donné rendez-vous au lac de Saint-Pardoux hier et samedi pour la Majak Stop 2026. Le principe était de rejoindre la Haute-Vienne en autostop depuis plusieurs grandes villes françaises sur un parcours d'environ 400 mètres. Après 8 éditions organisées à Chénier en Creuse, l'événement s'est donc déroulé au lac de Saint-Pardoux. Il n'y a pas que la Coupe du Monde, le football amateur était à l'honneur en Limousin. En Creuse, Gouzon a remporté la Coupe départementale en dominant Guéret 1-0 grâce à une réalisation de Chopinet à la 82e minute. De son côté en Haute-Vienne, la JAI a soulevé la Coupe de la Haute-Vienne pour la 9e fois de son histoire après une victoire 2-0 face à Saint-Junien au terme de la prolongation. Merde aux 6403 candidats de notre académie. Les épreuves du bac commencent ce lundi par la redoutée philosophie. À partir de demain, ce sera les épreuves de spécialité avant le grand oral la semaine prochaine. C'est la fin de cette édition. Merci de l'avoir suivi. Vos prochaines éditions seront présentées par Lucie Alix. Belle semaine à tous.

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2: Le syndicat départemental pour l'élimination des déchets ménagers et assimilés de Haute-Vienne lance les candidatures pour le trophée de l'économie circulaire. À cette occasion, Josiane Rouchu, vice-présidente du CIDED en charge de la prévention et de l'économie circulaire, est au micro émergence de MyFi.
3: Alors, les trophées, c'est parti de la. Ça s'inscrit dans le projet de territoire CIDED 2035, qui a été écrit donc par les services et les élus du CIDED. C'est un projet qui engage le CIDED dans une politique plus large que celle du traitement des déchets, qui était sa vocation historique. C'est vraiment un projet qui inscrit le syndicat dans une démarche d'économie circulaire, donc apprendre à mieux gérer la ressource, le déchet. Les trophées donc sont ouverts à quatre catégories, donc les entreprises, les associations, les communes et les porteurs de projets qui ont des projets pas encore concrétisés. Les critères de sélection, donc il faut partir il faut s'inscrire dans une de ces catégories et avoir un projet qui entre dans le champ de l'économie circulaire.
4: D'accord. Et en quoi c'est important pour le CIDED ?
3: Alors c'est important pour le CIDED parce que ça ouvre vraiment sa vocation et ça l'inscrit dans le champ d'un acteur économique important au sein des collectivités qu'il représente.
4: Les années précédentes, c'était plutôt des réussites selon vous ?
3: La première année, ça a été une année de lancement, donc on a un peu tâtonné. Les candidats aussi ne savaient pas trop non plus comment ça allait trop se passer. Et puis la première année a enrichi la seconde. L'année dernière, on a eu 23 candidatures au lieu des 13 l'année précédente, donc ça veut dire que ça commence à prendre de l'ampleur. Et effectivement, nos candidats y trouvent une lisibilité importante et surtout ça fait partie de la mise en réseau qu'on cherche à établir depuis le début entre des acteurs économiques, quelqu'un qui va avoir une idée, qui va avoir besoin d'une ressource, et le CIDED est là pour justement mettre en réseau ces gens qui se cherchent un petit peu sur le territoire.
4: Du côté concours, c'est aussi du partage, des connaissances.
3: Oui. Bien sûr, à l'issue de la soirée du 16 décembre, il y aura des vainqueurs. Il y aura un vainqueur dont l'action va être un peu plus mise en avant par le trophée. Mais tous les acteurs participent à cette soirée. Après, c'est une grande soirée conviviale et tout, où il y a des échanges et où même de nouvelles idées naissent ou des relations. Bon, quelqu'un qui a un projet, qui a besoin d'un déchet, entre guillemets, va trouver celui qui va l'approvisionner. Les idées vont s'enrichir.
4: D'accord. Est-ce que la taille du projet compte, parce que là on voit que l'année dernière c'est une entreprise qui avait déjà plusieurs salariés qui a gagné. Est-ce que quelqu'un qui se lance, qui a juste une idée avec un plan, mais qui est tout nouveau, a les mêmes chances qu'une entreprise?
3: Tout à fait. En fait, dans ces cas-là, on aura peut-être, cette personne s'inscrira plutôt dans la catégorie porteur de projet. La taille n'entre pas du tout dans le critère. C'est la volonté vraiment de s'insérer dans le tissu économique et de bien avoir appréhendé les piliers de l'économie circulaire.
4: Et si vous auriez des souhaits pour cette prochaine édition ?
3: Alors, on va essayer d'élargir notre mécénat aussi en contactant des entreprises au sens plus large, pas seulement les entreprises avec lesquelles on travaille, pour justement confirmer cette volonté de s'insérer vraiment dans le tissu économique global.
4: Et justement, comment fonctionnent ces délibérations ?
3: Alors, les délibérations, donc, il y a un jury qui est mis en place avec un représentant de chaque communauté de communes, puisque les communautés de communes sont les adhérents du CIDED, avec aussi un représentant de chacun des partenaires financiers, nos partenaires institutionnels, l'ADEME, le Conseil régional. Et donc les catégories, alors pour chaque catégorie, les jurys ne sont pas forcément les mêmes pour éviter les conflits d'intérêts. Et voilà, les délibérations, le vote se passe, en principe c'est un vote électronique depuis l'année dernière, de façon à ce qu'il n'y ait pas de soucis au niveau du vote.
4: Très bien, et dernière question, sur les deux précédentes éditions, est-ce qu'il y a eu quelques projets qui vous ont marqué ?
3: Alors déjà, ce qui marque, c'est l'enthousiasme des gens qui déposent leur dossier. C'est-à-dire que c'est vraiment des gens qui sont un petit peu innovants dans l'idée. Ils ont compris ce que c'était que l'économie circulaire, ils veulent s'inscrire dedans. Et dans les projets innovants, le projet La Bogue Idée, par exemple, avec le paillis de massif et tout, à partir de bogues de châtaigne, parce que ça, c'était vraiment c'est un castagniculteur local, c'est vraiment inscrit dans le local. Bon, le projet de l'année dernière sur le pelé arédien, mais aussi tous les projets développés par les communes, les ventes de livres d'occasion au profit de l'école, confection de sacs en tissu pour les commerçants, enfin tous ces petits projets qui apportent leur pierre à l'édifice. Mais ce qui est important, je crois, c'est l'enthousiasme et le dynamisme qui ressort de cette manifestation.
2: Si vous voulez candidater, rendez-vous sur le site du CIDED 87 où il vous suffit de retirer un dossier de candidature et de le remplir. Vous avez jusqu'au 16 septembre pour renvoyer le dossier.

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1: Les chiffres ne manquent pas et en ce sens, les constats de Météo France sont clairs. S'il a beaucoup plu en Corrèze en février dernier, la période qui a suivi a été très sèche, constate Laurent Perron, le directeur interrégional sud-ouest à Météo France.
2: Il a plu de façon exceptionnelle en début d'année, hein, puisqu'on a eu plus 30% de précipitations pendant la période de recharge des nappes par rapport à ce qu'on a habituellement. Mais en mars, on pouvait avoir les pieds dans l'eau, mais il pleuvait beaucoup, et puis surtout avril et mai, là on est sur cette période-là à moins 46% par rapport à ce qui pleut d'habitude.
1: Cette situation, selon le météorologue, n'est pour autant pas exceptionnelle.
2: C'est une situation qui arrive une fois tous les 10 ans, donc c'est pas si exceptionnel que ça, mais ça arrive quand même qu'on est aujourd'hui en état de sécheresse des sols, et ce avec quasiment un mois d'avance sur l'état des sols habituel.
1: Et c'est bien cet état de sécheresse des sols qui fait que depuis une semaine déjà, le préfet de la Corrèze, Vincent Berton, a déclenché le niveau de vigilance jaune face à ce phénomène de sécheresse, notamment dans les secteurs de la Vézère, de la Xaintrie et du Midi corrézien.
3: Ce n'est pas une restriction des usages de l'eau. L'usage de l'eau est totalement libre aujourd'hui, mais on souhaite appeler la population à la vigilance, à la responsabilisation. L'eau n'est pas un bien magique. L'eau, ça a un coût. C'est un bien qui est rare, qui devient de plus en plus rare, même si nous sommes en Corrèze plutôt bien lotis. Et donc, il faut que chacun soit responsable dans son usage de l'eau, l'usage le plus modéré de l'eau, de manière à ce que nous ne se retrouvons pas dans des situations de pénalisation grave de l'économie corrézienne. Je pense notamment à l'agriculture ou à l'industrie qui sont des consommateurs importants de l'eau.
1: Si ce premier niveau d'alerte est enclenché depuis le début du mois de juin, le préfet assure que le réchauffement climatique est aussi bien présent en Corrèze.
3: Il faut se préparer au réchauffement climatique, hein, c'est ce qu'on fait. On a mis en place des mesures importantes, notamment le soutien par EDF Hydraulique à l'étiage sur le secteur de la Vézère. On vient de signer un arrêté qui permettra à EDF Hydro de garantir des débits pendant l'été. On va également interconnecter des réseaux d'eau sur le secteur d'Aigleton et sur le secteur d'Argentat. Ce sont des mesures qui permettent au réseau d'être beaucoup plus résilient. Donc on prend des mesures de long terme, et puis il y a aussi toute la réflexion sur les retenues d'eau qui sont en cours, la déconnexion aussi des étangs pour permettre l'irrigation plus librement dans les zones agricoles, notamment du sud de la Corrèze. Donc on se prépare de manière très, très volontariste à ce réchauffement climatique. Il faut effectivement éviter que demain, le réchauffement climatique pénalise notre économie, notamment l'agriculture et l'industrie.
1: Afin que les restrictions, si elles devaient arriver, soient appliquées au mieux, le département corrézien va passer de 11 à 15 zones de vigilance afin de mieux préciser justement les zones qui pourraient être en tension.
3: Pour avoir la prévision et les mesures les plus adaptées à la situation de chaque cours d'eau. Parce qu'évidemment, la situation est différente selon que vous êtes au Haut-de-Corrèze, sur le bord de la Vézère, sur le bord de la Dordogne. Enfin, il y a des situations qui sont très locales et très différentes. Donc on va essayer de cibler au mieux les mesures. Ce n'est pas évident pour l'usager de s'y retrouver, mais il peut accéder très facilement au site vigio.gouv.fr qui lui permet de connaître là où il se trouve, il rentre son adresse ou sa commune et il saura exactement quelles sont les mesures qui s'appliquent à son territoire. Et donc ça lui permet vraiment de savoir s'il peut arroser le soir avant 20h, s'il peut remplir une piscine, s'il peut laver sa voiture. Enfin, et je crois que c'est ce qu'il faut que chacun ait le réflexe de faire, c'est vraiment d'avoir cette application et de savoir pendant l'été ce qu'il peut faire en période d'étiage.
1: Et si la sécheresse risque de s'aggraver, étant donné que Météo France ne prévoit pas de précipitations pour les 15 jours à venir, cela veut aussi dire que le risque incendie grandit.
3: On a eu sur la commune de Perlevade un feu de tourbière important qui a brûlé 5 hectares très rapidement. C'est à prendre avec sérieux parce qu'à cette période de l'année, un feu qui progresse aussi rapidement, c'est préoccupant. Mais évidemment, ça nous amène aussi sur le domaine des feux de forêt à être particulièrement vigilants. Et nous allons aussi classer les massifs du sud de la Corrèze parce que c'est ceux qui sont le plus vulnérables. Et nous serons amenés à réglementer effectivement l'usage dans ces massifs. Il faut être très vigilant. Vous savez, les feux de forêt, c'est quelque chose qui peut être terrible, qui peut détruire des hectares de forêt très rapidement et provoquer des dégâts irrémédiables. Donc il faut prendre ça aussi très, très au sérieux, sans affoler la population, mais il faut se préparer.
1: Alors pour tout savoir sur l'évolution chez vous de la sécheresse, une seule adresse, vigio.gouv.fr. Et en attendant, n'oubliez pas de couper le robinet d'eau lorsque vous êtes en train de vous brosser les dents. Olivier Serac, RGB pour le Graal.
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2: Bonjour à tous. L'essentiel de l'actualité, Donald Trump menace d'imposer des droits de douane de 100% sur les vins et champagnes français. Une hausse si la France maintient sa taxe sur les géants du numérique américain. Dans un entretien accordé au New York Post, il affirme que les États-Unis n'auront pas d'autre choix. Emmanuel Macron appelle ce matin à un cessez-le-feu robuste et durable au Liban. Les États-Unis et l'Iran annoncent avoir trouvé un accord de paix pour mettre fin à 3 mois de conflit au Moyen-Orient. Le texte doit être signé vendredi. Donald Trump a également annoncé la réouverture du détroit d'Ormuz. L'avenir de l'autoroute A69 se joue en partie aujourd'hui. Le Conseil d'État examine le recours des opposants à ce projet reliant Toulouse à Castres. La plus haute juridiction administrative doit se prononcer sur la légalité de l'autorisation environnementale du chantier. Une décision doit être prononcée cet été. Les mobilisations contre les violences sexuelles se poursuivent après la mort de Liana, cette fille de 11 ans dans le Gers. Près de 150 associations et syndicats appellent à des rassemblements ce soir et chaque lundi devant les tribunaux en France. Et puis en rugby, Perpignan sauve sa place en top 14. L'USAP s'est imposé 47 à 24 en barrage face à Provence Rugby. Les Aixois restent, eux, en Pro D2.
1: Très bon lundi à tous. Merci de nous rejoindre sur le 90.1. C'est RMJ et Philippe pour vous accompagner dans Autour de Midi.
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1: Des reportages, la chronique 5 minutes en Limousin, l'info régionale également au menu des heures à venir. Je vous accompagne jusqu'à 13h sur la radio locale. Excellent début de semaine à tous.
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1: Soleil et chaleur pour ce début de semaine. Météo France prévoit un ciel clair et un soleil bien présent sur l'ensemble du territoire. Le thermomètre grimpe vers des températures estivales. On attend 30 degrés à la Souterraine, 32 à Bessines-sur-Gartempe et Saint-Sulpice-les-Feuilles. Bélac et Limoges atteignent la maximale avec 33 degrés. Demain, quelques légers nuages s'invitent.

0: lundi matin et que l'on passe ensemble sur la radio locale. Vous êtes sur RMJ et c'est Autour de Midi.
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3: Bonjour, c'est Blandine de la papote, le tiers-lieu de Saint-Sulpice-les-Feuilles, ouvert du lundi au vendredi de 9h à midi, puis de 14h à 17h30. Après une petite pause, nous voilà de retour sur RMJ. Vous commencez à nous connaître, mais je vous rappelle ce qu'est le tiers-lieu La Papote. Un tiers-lieu, c'est un endroit où on peut apprendre des choses, se divertir, travailler, organiser soi-même des événements et faire des rencontres. La Papote est co-gérée par la commune de Saint-Sulpice-les-Feuilles et l'association Les Amis de la Papote. Elles souhaitent ensemble compléter les propositions des autres institutions et associations du territoire et mettent un point d'honneur à ne jamais faire concurrence à ce qui existe déjà. Alors c'est quoi exactement la Papote ? À la Papote, on trouve des ateliers réguliers pour apprendre, des événements culturels, des moments pour réfléchir ensemble, des ateliers famille, des bureaux à louer et de l'aide pour tout ce qui est numérique. Les activités sont en général gratuites et ont lieu chez nous, au 9 rue du Commerce, à Saint-Sulpice-les-Feuilles, sauf si précisé. Et maintenant, en détail, le programme de la Papote pour les deux dernières semaines de juin. Le dimanche 14 juin, c'est le retour des ateliers parents-enfants avant la pause de l'été. Le dimanche 14 juin donc, venez à une initiation au Qigong en famille. C'est un atelier sur inscription. Ensuite, c'est le Club de la Maille qui se réunit le mardi 16 juin de 18h30 à 20h30. On y discute pendant qu'on tricote le pull de ses rêves ou des chaussettes moelleuses pour ses petits petons. Dernier atelier avant l'été, et puis une reprise le 1er septembre. Alors ensuite, un temps de relaxation accompagné par le Hanpan. Offrez-vous une parenthèse de calme et de détente, guidée par les sonorités douces et enveloppantes du Hanpan. Laissez le stress s'apaiser et profitez d'un moment de recentrage, de respiration et de bien-être. Rendez-vous donc le jeudi 18 juin à 19h pour cette relaxation. Et on continue avec une exposition des œuvres des élèves de l'atelier de dessin de Dompierre-les-Églises, un atelier animé par l'artiste plasticienne Agnès Duroyaume. Cette exposition sera visible à La Papote du 22 juin au 3 juillet et le vernissage aura lieu le lundi 22 juin à 18h. Le lendemain, le mardi 23 juin, c'est le cours de danse de l'époque de la Renaissance, accompagné par des musiciens et musiciennes en live. Au dernier atelier, une chanteuse de répertoire Renaissance a rejoint le groupe de musiciens et musiciennes qui accompagnent les apprentis danseuses et danseurs. Cela a donné une dimension supplémentaire aux ateliers. Donc rendez-vous mardi 23 juin de 14h30 à 16h et c'est aussi le dernier atelier avant l'été et les cours reprendront en octobre. Le Répare Café de la Papote, c'est un vendredi sur deux. Vous apportez vos objets cassés ou abîmés, des petits meubles, de l'électroménager, un vélo, de la vaisselle, une horloge, des jouets. Et nos bénévoles apportent leurs outils pour réparer ensemble. Les prochains auront lieu les vendredis 12 et 26 juin de 13h à 16h. Ensuite, pour les activités hebdomadaires, nous avons l'aide aux démarches en ligne tous les mardis de 10h à 12h. C'est sur inscription et Julia vous assiste de manière sécurisée pour vos démarches administratives en ligne. Pour le club d'échecs, rendez-vous les deux derniers mercredis de juin, les 17 et 24, de 14h à 16h, puis c'est la pause en juillet et en août. Le club franglais ou club franglish pour améliorer votre niveau d'anglais or to get your French to another level, c'est tous les vendredis de 10h à 12h. Every Friday from 10 to 12 a.m. Et bien voilà, vous avez le programme. À noter que les cafés d'entraide numérique sont maintenus cet été, le premier mardi du mois. Des bénévoles vous accueillent pour vous aider à mieux utiliser votre ordinateur, votre téléphone ou votre tablette. Les vendredis du Club Franglais sont aussi maintenus en juillet, les vendredis de 10 à 12, puis seront en pause en août. Et le petit rappel habituel, à la papote, nous vous prêtons un ordinateur si vous en avez besoin. Il y a aussi une borne de recharge pour véhicules électriques et toujours, toujours, les sourires des salariés. Vous pouvez nous contacter au 05 55 60 06 69 ou par mail à bonjour@lapapote.com. La papote tout attachée et un seul T. À très bientôt à la papote.
2: C'était le journal de la papote sur RMJ avec le tiers-lieu de Saint-Sulpice-les-Feuilles.
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0: À 500 dans la marche, on loue une maison d'une surface de 116 mètres carrés. L'habitation se compose de deux chambres à l'étage, une pièce bureau, une grande mezzanine, un grand séjour, cuisine meublée, deux WC et une salle de bain. Le chauffage est au bois. Le logement est libre de suite, le loyer 672 euros, charges comprises. Côté mobilier, on vend un bar de couleur noire, de matière bois, cuir et métal, hauteur 101 cm, largeur 105, profondeur 48 cm, à l'intérieur deux étagères et un porte-bouteille, vendu avec ses trois tabourets assortis d'une hauteur de 76 cm, le tout est à voir sur la commune de Drou, le prix 110 euros à débattre. À Darnac, on vend un vélo en état neuf, jamais servi, vélo routier 6 vitesses de marque Boulevard, couleur vanille, le prix est à faire avec le vendeur.
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1: Cette semaine, le Théâtre du Cloître sort de ses murs pour investir les rues et les places du Haut Limousin. Du 17 au 20 juin, le spectacle furtif de la compagnie La Baleine Cargo propose une déambulation artistique gratuite. Thomas Desmaisons, directeur du Théâtre du Cloître, nous en parle.
2: Alors, les Furtives, enfin Furtives, est un spectacle de théâtre de rue, donc c'est de l'espace public, qui est donc était entre Bessine et Bellac et beaucoup d'endroits de la région. C'est un spectacle qui a été très très soutenu depuis 2023. Les premières créations ont eu lieu en 2025, notamment à Bessine, à Graines de Rue, que je salue. Et on a trouvé, quand elles sont passées en résidence, puis quand on les a vues à Bessine, ce spectacle absolument bouleversant. Et donc c'est un spectacle qui parle d'émancipation féminine et qui parle aussi de revendication d'émancipation. Donc c'est vraiment lié à notre grande thématique, notre grand projet, nous, au Théâtre du Cloître. Et c'est un spectacle vivant, extrêmement bien écrit, parce que le théâtre de rue, parfois, c'est surtout dans le physique, dans la physicalité, dans le côté un peu brut de décoffrage. Et là, on a quand même, avec Françoise Guillaumont, qui est autrice et directrice de cette compagnie, une écriture très très fine. Donc c'est un beau spectacle dans l'espace public.
3: Et il y a une particularité à ce spectacle, c'est qu'il est écrit en partie en langue des signes aussi.
2: Oui, voilà, c'est un des engagements absolus de cette compagnie. Leur précédent spectacle, qui s'appelle Ma Montagne, traitait du handicap avec d'une manière très très fine avec des personnes en situation de handicap et avait aussi inséré ce qu'on appelle le chant signe ou la danse signe. Donc on a déjà accueilli d'autres spectacles au Théâtre du Cloître, c'est quelque chose qui se développe de plus en plus. Comment permettre à des personnes qui ne peuvent pas avoir accès au spectacle parce qu'elles sont sourdes, malentendantes ou voilà, d'autres types de désavantages physiques, comment leur permettre elles aussi, parce qu'elles y ont droit de pouvoir comprendre ce qui est dit, et les artistes de plus en plus s'intéressent à des manières de pouvoir parler plusieurs langues dans un même spectacle, dont la langue des signes.
3: Oui, et c'est aussi sur ce que vous appuyez, vous, au Théâtre du Cloître, c'est que la place est pour tout le monde à travers le théâtre.
2: Et oui, quand on parle d'accès à la culture, il y a plusieurs choses qui sont derrière, dont il faut vraiment se méfier. Quelle culture, déjà, de quoi on parle, et puis aussi, quel accès, de quoi on parle derrière le mot accès. Et donc là, on a un exemple typique, c'est-à-dire que l'espace public, c'est un espace de liberté, on n'a pas besoin de rentrer dans un lieu qui pourrait être un petit peu écrasant du point de vue de son architecture, voilà, un peu intimidant. Et puis il y a cette question de la langue, comment faire pour que la langue soit pas quelque chose qui bloque, et notamment quand on a un désavantage physique.
3: Le spectacle, il va passer à peu près dans tout le territoire, enfin il a 4 dates importantes à différents endroits dans le territoire. C'est important aussi de pouvoir faire partager ce spectacle à beaucoup de monde sur le territoire du Haut Limousin.
2: Voilà, exactement, c'est aussi ça la question de l'accès, et la question de la culture, c'est vraiment de se dire, il y a des communes, des personnes qui nous disent très régulièrement depuis longtemps, depuis 25 ans que le théâtre existe, c'est super qu'il y ait un théâtre à Bellac, on regarde ce que vous faites, mais nous c'est trop loin, ou c'est trop compliqué, nous on préfère, il y en a certains aussi qui nous disent souvent, le théâtre le plus proche pour nous finalement c'est pas celui de Bellac, c'est notamment la Souterraine par exemple. Et donc là on se dit, nous notre mission c'est aussi de sortir du Théâtre du Cloître et d'aller ailleurs et de pouvoir trouver des projets qui s'adaptent.
3: Et donc après Furtive, il y a un autre événement, c'est Dramaclic, c'est ça ? Qu'est-ce que c'est concrètement ?
2: C'est un collectif. Au départ, c'était un atelier photo, il y a une dizaine d'années. Et petit à petit, les participants et les participantes de cet atelier se sont autonomisées. Elles sont maintenant une quinzaine. Et elles arrivent à monter leur projet, à développer leur projet, tout en développant leurs compétences de photographe et d'autres types de compétences artistiques. Et donc là, elles se sont missionnées cette année pour parler de ces traces dans notre territoire intercommunal, de ce qu'elles appellent soit de transition, soit d'effacement, soit de modification, des petits détails qui révèlent une beauté. C'est vraiment une très très belle exposition photo, et donc elle sera inaugurée à la médiathèque le 20 juin à 11h.
1: Furtive est à découvrir gratuitement du 17 au 20 juin à Arnac-la-Poste, Le Dora, Bellac et Magnac-Laval. Un spectacle tout public dès 10 ans en déambulation qui mêle engagement, poésie et création collective au cœur de l'espace public. Pour plus d'informations, rapprochez-vous du Théâtre du Cloître.

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1: Après la musique, on va se tourner du côté du petit écran avec le programme télévision de votre soirée.
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3: Bonjour à tous, les programmes télé et la télévision pour ce soir, lundi. On débute avec la chaîne TF1 qui nous propose ce soir le film Camping. Sur la chaîne France 2, 21h10, place à la série Meurtre au paradis. Sur la chaîne France 3, ce soir, le film L'aile ou la cuisse, diffusé dès 21h10. Sur la chaîne France 5, ce soir, le magazine Le Monde de Jamie, diffusé dès 21h05. Dès 20h50, ce soir, sur M6, rendez-vous avec du football. Spéciale Coupe du Monde, la Belgique face à l'Égypte. Sur la chaîne TMC, rendez-vous dès 21h25 avec le film Harry Potter et les reliques de la mort. Et enfin, pour terminer, rendez-vous par exemple ce soir sur la chaîne C-Star avec la série Chicago Fire, diffusée dès 21h10. Avec tout ça, bonne soirée télé.

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0: Vous écoutez RMJ sur le 90.1, 89.1 du côté de la souterraine, c'est autour de midi.
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0: Et dans quelques minutes, on se penche sur l'info nationale avec les titres du jour. Restez à l'écoute de votre radio, on poursuit en musique jusqu'à 13h dans un court instant.
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1: Et très belle fin de matinée à tous. Merci de la passer avec nous sur le 90.1 dans Autour de Midi.
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1: Et dans un instant, vos artistes préférés. On parlera sorties également. Mais avant tout cela, les titres du jour avec l'info nationale. 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
3: Bonjour à tous. L'essentiel de l'actualité, Donald Trump menace d'imposer des droits de douane de 100% sur les vins et champagnes français. Une hausse si la France maintient sa taxe sur les géants du numérique américain. Dans un entretien accordé au New York Post, il affirme que les États-Unis n'auront pas d'autre choix. Emmanuel Macron appelle ce matin un cessez-le-feu robuste et durable au Liban. Les États-Unis et l'Iran annoncent avoir trouvé un accord de paix pour mettre fin à 3 mois de conflit au Moyen-Orient. Le texte doit être signé vendredi. Donald Trump a également annoncé la réouverture du détroit d'Ormuz. L'avenir de l'autoroute A69 se joue en partie aujourd'hui. Le Conseil d'État examine le recours des opposants à ce projet reliant Toulouse à Castres. La plus haute juridiction administrative doit se prononcer sur la légalité de l'autorisation environnementale du chantier. Une décision doit être prononcée cet été. Les mobilisations contre les violences sexuelles se poursuivent après la mort de Liana, cette fille de 11 ans dans le Gers. Près de 150 associations et syndicats appellent à des rassemblements ce soir et chaque lundi devant les tribunaux en France. Et puis en rugby, Perpignan sauve sa place en top 14. L'USAP s'est imposé 47 à 24 en barrage face à Provence Rugby. Les Aixois restent, eux, en Pro D2.
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1: Soleil et chaleur pour ce début de semaine. Météo France prévoit un ciel clair et un soleil bien présent sur l'ensemble du territoire. Le thermomètre grimpe vers des températures estivales. On attend 30 degrés à la Souterraine, 32 à Bessines-sur-Gartempe et Saint-Sulpice-les-Feuilles. Bellac et Limoges atteignent la maximale avec 33 degrés. Demain, quelques légers nuages s'invitent, mais ils n'éclipsent pas le soleil toujours généreux. La journée s'annonce belle avec 16 à 24 degrés en matinée et jusqu'à 33 degrés au plus fort de l'après-midi. Nous sommes le 15 juin, la bise aux Germaines pour leur fête.
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1: À 500 dans la marche, on loue une maison d'une surface de 116 mètres carrés. L'habitation se compose de deux chambres à l'étage, une pièce bureau, une grande mezzanine, un grand séjour, cuisine meublée, deux WC et une salle de bain. Le chauffage est au bois, le logement est libre de suite, le loyer 672 euros, charges comprises. Côté mobilier, on vend un bar de couleur noire, de matière bois, cuir et métal, hauteur 101 cm, largeur 105, profondeur 48 cm, à l'intérieur deux étagères et un porte-bouteille, vendu avec ses trois tabourets assortis d'une hauteur de 76 cm, le tout est à voir sur la commune de Drou, le prix 110 euros à débattre. À Darnac, on vend un vélo en état neuf, jamais servi, vélo routier 6 vitesses de marque Boulevard, couleur vanille, le prix est à faire avec le vendeur.
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1: Le syndicat départemental pour l'élimination des déchets ménagers et assimilés de Haute-Vienne lance les candidatures pour le trophée de l'économie circulaire. À cette occasion, Josiane Rouchu, vice-présidente du CIDED en charge de la prévention et de l'économie circulaire, est au micro émergence de MyFi.
2: Alors, les trophées, c'est parti de la. Ça s'inscrit dans le projet de territoire CIDED 2035, qui a été écrit donc par les services et les élus du CIDED. C'est un projet qui engage le CIDED dans une politique plus large que celle du traitement des déchets, qui était sa vocation historique. C'est vraiment un projet qui inscrit le syndicat dans une démarche d'économie circulaire, donc apprendre à mieux gérer la ressource, le déchet. Les trophées donc sont ouverts à quatre catégories, donc les entreprises, les associations, les communes et les porteurs de projets qui ont des projets pas encore concrétisés. Les critères de sélection, donc il faut partir il faut s'inscrire dans une de ces catégories et avoir un projet qui entre dans le champ de l'économie circulaire.
3: D'accord. Et en quoi c'est important pour le CIDED ?
2: Alors c'est important pour le CIDED parce que ça ouvre vraiment sa vocation et ça l'inscrit dans le champ d'un acteur économique important au sein des collectivités qu'il représente.
3: Les années précédentes étaient plutôt des réussites selon vous ?
2: La première année, ça a été une année de lancement, donc on a un peu tâtonné. Les candidats aussi ne savaient pas trop non plus comment ça allait trop se passer. Et puis la première année a enrichi la seconde. L'année dernière, on a eu 23 candidatures au lieu des 13 l'année précédente, donc ça veut dire que ça commence à prendre de l'ampleur. Et effectivement, nos candidats y trouvent une lisibilité importante et surtout ça fait partie de la mise en réseau qu'on cherche à établir depuis le début entre des acteurs économiques, quelqu'un qui va avoir une idée, qui va avoir besoin d'une ressource, et le CIDED est là pour justement mettre en réseau ces gens qui se cherchent un petit peu sur le territoire.
3: Du côté concours, c'est aussi du partage, oui. De connaissances.
2: Oui. Bien sûr, à l'issue de la soirée du 16 décembre, il y aura des vainqueurs. Il y aura un vainqueur dont l'action va être un peu plus mise en avant par le trophée. Mais tous les acteurs participent à cette soirée. Après, c'est une grande soirée conviviale et tout, où il y a des échanges et où même de nouvelles idées naissent ou des relations. Bon, quelqu'un qui a un projet, qui a besoin d'un déchet, entre guillemets, va trouver celui qui va l'approvisionner. Les idées vont s'enrichir.
3: D'accord. Et est-ce que la taille du projet compte? Parce que là, on voit que l'année dernière, c'est une entreprise qui avait déjà plusieurs salariés, qui a gagné. Est-ce que quelqu'un qui se lance, qui a juste une idée avec certains un plan, mais qui est tout nouveau, a les mêmes chances qu'une entreprise?
2: Tout à fait. En fait, dans ces cas-là, on aura peut-être, cette personne s'inscrira plutôt dans la catégorie porteur de projet. La taille n'entre pas du tout dans le critère. C'est la volonté vraiment de s'insérer dans le tissu économique et de bien avoir appréhendé les piliers de l'économie circulaire.
3: Et si vous auriez des souhaits pour cette prochaine édition ?
2: Alors, on va essayer d'élargir notre mécénat aussi en contactant des entreprises au sens plus large, pas seulement les entreprises avec lesquelles on travaille, pour justement confirmer cette volonté de s'insérer vraiment dans le tissu économique global.
3: Et justement, comment fonctionnent ces délibérations ?
2: Alors, les délibérations, donc, y a un jury qui est mis en place avec un représentant de chaque communauté de communes, puisque les communautés de communes sont les adhérentes du CIDED, avec aussi un représentant de chacun des partenaires financiers, nos partenaires institutionnels, l'ADEME, le Conseil régional. Et donc les catégories, alors pour chaque catégorie, les jurys ne sont pas forcément les mêmes pour éviter les conflits d'intérêts. Et voilà, les délibérations, le vote se passe, en principe c'est un vote électronique depuis l'année dernière, de façon à ce qu'il n'y ait pas de soucis au niveau du vote.
3: Très bien, et dernière question, sur les deux précédentes éditions, est-ce qu'il y a eu quelques projets qui vous ont marqué ?
2: Alors déjà, ce qui marque, c'est l'enthousiasme des gens qui déposent leur dossier. C'est-à-dire que c'est vraiment des gens qui sont un petit peu innovants dans l'idée. Ils ont compris ce que c'était que l'économie circulaire, ils veulent s'inscrire dedans. Et dans les projets innovants, le projet La Bogue Idée, par exemple, avec le paillis de massif et tout, à partir de bogues de châtaigne, parce que ça, c'était vraiment c'est un castagniculteur local, c'est vraiment inscrit dans le local. Bon, le projet de l'année dernière sur le pelé arédien, mais aussi tous les projets développés par les communes, les ventes de livres d'occasion au profit de l'école, confection de sacs en tissu pour les commerçants, enfin tous ces petits projets qui apportent leur pierre à l'édifice. Mais ce qui est important, je crois, c'est l'enthousiasme et le dynamisme qui ressort de cette manifestation.
1: Si vous voulez candidater, rendez-vous sur le site du CIDED 87 où il vous suffit de retirer un dossier de candidature et de le remplir. Vous avez jusqu'au 16 septembre pour renvoyer le dossier.
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1: Bonjour à tous. À la une de l'actualité, les prix à la pompe devront baisser aussi rapidement qu'ils avaient augmenté au début de la guerre, prévient le gouvernement ce matin. Si l'accord est mis en place entre les États-Unis et l'Iran, ajoute-t-il, avec la réouverture prévue du détroit d'Ormuz, les deux pays doivent signer un accord ce vendredi à Genève pour mettre fin au combat et à 3 mois de guerre au Moyen-Orient. Israël, de son côté, annonce maintenir ses troupes au Liban dans son conflit contre le Hezbollah, mouvement pro-iranien. Le président américain Donald Trump, attendu en fin de journée à Évian-les-Bains, en Haute-Savoie, pour l'ouverture du G7. Un dispositif de sécurité de grande ampleur a été déployé. Au total, 16 000 membres des forces de l'ordre sont mobilisés. Après 10 mois de préparation, le secteur est désormais verrouillé et accessible uniquement via des laissez-passer par un QR code. Les mobilisations contre les violences sexuelles se poursuivent après la mort de Liana, cette fille de 11 ans dans le Gers. À près de 150 associations et syndicats appellent à des rassemblements ce soir et chaque lundi devant les tribunaux en France et aussi devant le ministère de la Justice à Paris. Une grande manifestation nationale est également prévue le 4 juillet. Ce mouvement pointe une défaillance du système. Et en football, à la Coupe du Monde, place à l'Espagne et à la Belgique ce soir.
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0: Soleil et chaleur pour ce début de semaine. Météo France prévoit un ciel clair et un soleil bien présent sur l'ensemble du territoire. Le thermomètre grimpe vers des températures estivales. On attend 30 degrés à la Souterraine, 32 à Bessines-sur-Gartempe et Saint-Sulpice-les-Feuilles. Bélac et Limoges atteignent la maximale avec 33 degrés. Demain, quelques légers nuages s'invitent, mais ils n'éclipsent pas le soleil toujours généreux. La journée s'annonce belle, avec 16 à 24 degrés en matinée et jusqu'à 33 degrés au plus fort de l'après-midi. Nous sommes le 15 juin, la bise aux Germaines pour leur fête.

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2: Ce vendredi, à Peyrade-Bellac, l'association Vélo Nature fait sa randomlette. Un circuit de 9 km ponctué d'un repas tout le long du parcours. Départ du foyer club à 18h30, participation 16 euros, inscription au 06 77 51 68 47. Vendredi toujours, à Bussière-Poitevine, le club de loisirs présente son spectacle de danse de fin d'année. Les femmes en lumière, c'est à voir à 20h30 à la salle des fêtes. L'entrée est gratuite. À Bessines-sur-Gartempe, ce vendredi 19 juin, retrouvez les amis de la Saint-Jean pour une soirée festive à partir de 19h. Rendez-vous sur le plan d'eau de Sagna. Sur place, repas, animation musicale, soirée dansante et jeux. Le tarif 25 euros par personne, 12 euros pour les enfants. Réservé au 06 75 70 84 87. À Magnac-Laval, le comité des fêtes organise la fête de la musique ce samedi. Rendez-vous à 18h au stade pour plusieurs concerts, feu de la Saint-Jean en soirée, sur place buvette et restauration. À Saint-Sulpice-les-Feuilles, ce samedi, Festiboismandé fête ses 10 ans. Dès 9h, retrouvez plusieurs animations au terrain Aubrin-Bossard, exposition de voitures, tracteurs, karaoké et jeux pour les enfants. À 12h30, repas cochon à la broche et en soirée repas grillade suivi d'un feu de la Saint-Jean. Réservé au 06 31 90 40 91. Fête de la musique à Drou ce samedi. L'association Cheminons à la découverte de Drou propose musique et bonne ambiance à partir de 19h. Une plancha est à votre disposition. Apportez vos grillades et pique-niques. Le rendez-vous se fait devant la salle Barbara. Ce samedi 20 juin, c'est la fête de l'été à Nouic. On se retrouve dès 15h pour des jeux, l'élection parodique de Miss et Mister local, un repas food truck et une soirée dansante. L'entrée est libre. Le comité des fêtes de Saint-Hilaire-la-Treille fait sa soirée grillade et musique ce samedi. On se retrouve à 19h au stade de foot. Plus d'infos au 06 60 53 59 16. L'association des festivités du pays de Saint-Amand-Magnazé propose une journée festive ce samedi. Dès le matin, brocante et concours de pêche. À 13h, concours de pétanque et jeux gonflables pour les enfants. Enfin, en soirée, un repas cochon grillé, soirée dansante et feu d'artifice. Réservé au 06 24 40 02 25. Réservé pour le repas de l'association sportive de Thia ce dimanche 21 juin. L'association fête ses 10 ans et organise un rassemblement des anciens joueurs à 11h30 au stade. Repas complet à 22 euros. Inscription au 05 55 68 43 29. Ce dimanche à Bellac, c'est la fête de la musique. Retrouvez une scène ouverte à 17h, place du Palais. Des concerts à 19h, sur place, restauration possible. On joue au loto ce dimanche à Tolé. Le club de l'avenir de Brigueuil-le-Chantre vous attend à 13h15 pour l'ouverture des portes. Plusieurs lots et des bons d'achat sont en jeu. Début des parties à 14h30. Réservation possible au 06 87 46 03 66. Au Dora, la Maison du Patrimoine propose des visites commentées durant l'été. Visite de la collégiale et des vieux quartiers tous les mercredis à 14h30. Le tarif 6 euros, gratuit pour les moins de 12 ans. Renseignements au 05 44 25 46 77. Réservé dès cette semaine pour la journée randonnée pédestre et barbecue à Tersanne. L'association Sport et Loisirs vous attend à 8h45 pour un départ à la mairie. Deux circuits de 5 ou 9 km suivi d'un repas barbecue à 16 euros pour les adultes, demi-tarif pour les enfants. Inscription au 05 55 60 72 46.
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1: Bonjour à tous, les programmes télé et la télévision pour ce soir, lundi. On débute avec la chaîne TF1 qui nous propose ce soir le film Camping. Sur la chaîne France 2, 21h10, place à la série Meurtre au paradis. Sur la chaîne France 3, ce soir, le film L'aile ou la cuisse, diffusé dès 21h10. Sur la chaîne France 5, ce soir, le magazine Le Monde de Jamie, diffusé dès 21h05. Dès 20h50, ce soir, sur M6, rendez-vous avec du football, spécial Coupe du Monde, la Belgique face à l'Égypte. Sur la chaîne TMC, rendez-vous dès 21h25 avec le film Harry Potter et les reliques de la mort. Et enfin, pour terminer, rendez-vous par exemple ce soir sur la chaîne C-Star avec la série Chicago Fire, diffusée dès 21h10. Avec tout ça, bonne soirée télé.

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1: À 500 à la marche, on loue une maison d'une surface de 116 mètres carrés. L'habitation se compose de deux chambres à l'étage, une pièce bureau, une grande mezzanine, un grand séjour, cuisine meublée, deux WC et une salle de bain. Le chauffage est au bois, le logement est libre de suite, le loyer 672 euros, charges comprises. Côté mobilier, on vend un bar de couleur noire, de matière bois, cuir et métal, hauteur 101 cm, largeur 105, profondeur 48 cm, à l'intérieur deux étagères et un porte-bouteille, vendu avec ses trois tabourets assortis d'une hauteur de 76 cm, le tout est à voir sur la commune de Drou, le prix 110 euros à débattre. À Darnac, on vend un vélo en état neuf, jamais servi, vélo routier 6 vitesses de marque Boulevard, couleur vanille, le prix est à faire avec le vendeur.
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0: Et très bon appétit à vous. 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

0: Et voilà, qui referme Autour de Midi.
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0: Il me reste à vous souhaiter une très belle journée. On se retrouve bien entendu dès demain pour faire à nouveau le plein de musique. Dans un court instant, les titres du jour avec le journal national. Ensuite, eh bien, on parlera sortie avec l'agenda des associations. Excellent lundi.
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2: Bonjour à tous, l'essentiel de l'actualité, 2 euros en moyenne le litre de gasoil, 1,95 euros le litre de sans-plomb 95 10. Voilà les prix à la pompe aujourd'hui en France, mais ça pourrait baisser vite d'après le gouvernement. Une baisse annoncée après l'accord de paix entre les États-Unis et l'Iran et la réouverture prochaine du détroit d'Ormuz. Les deux pays doivent signer officiellement cet accord vendredi à Genève. Avons-nous la maîtrise de la parole? Peut-on être heureux quand les autres ne le sont pas? Ou un commentaire de texte de Nietzsche, voilà des exemples de sujets de philo au bac. Les terminales ont planché sur leur copie pendant 4 heures ce matin. Prochaine épreuve dès demain pour les épreuves écrites de spécialité. Bon courage à tous. En football, ça joue dans le groupe H ce soir dans le mondial. Espagne-Cap-Vert à 18h, heure de Paris. La France jouera son premier match de poule demain soir à 21h contre le Sénégal. Steven Spielberg signe un retour dans le top du box-office nord-américain. Disclosure D a généré 44 millions de dollars de recettes, et ça pour son premier week-end d'exploitation. Le film raconte l'histoire d'un lanceur d'alerte qui tente de révéler l'existence d'extraterrestres. Il est en salle en France en ce moment.
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1: Soleil et chaleur pour ce début de semaine. Météo France prévoit un ciel clair et un soleil bien présent sur l'ensemble du territoire. Le thermomètre grimpe vers des températures estivales. On attend 30 degrés à la Souterraine, 32 à Bessines-sur-Gartempe et Saint-Sulpice-les-Feuilles. Bélac et Limoges atteignent la maximale avec 33 degrés. Demain, quelques légers nuages s'invitent, mais ils n'éclipsent pas le soleil toujours généreux. La journée s'annonce belle, avec 16 à 24 degrés en matinée et jusqu'à 33 degrés au plus fort de l'après-midi. Nous sommes le 15 juin, la bise aux Germaines pour leur fête.
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2: Ce vendredi, à Peyrade-Bellac, l'association Vélo Nature fait sa randomlette. Un circuit de 9 km ponctué d'un repas tout le long du parcours. Départ du foyer club à 18h30, participation à 16 euros, inscription au 06 77 51 68 47. Vendredi toujours, à Bussière-Poitevine, le club de loisirs présente son spectacle de danse de fin d'année. Les femmes en lumière, c'est à voir à 20h30 à la salle des fêtes. L'entrée est gratuite. À Bessines-sur-Gartempe, ce vendredi 19 juin, retrouvez les amis de la Saint-Jean pour une soirée festive à partir de 19h. Rendez-vous sur le plan d'eau de Sagna. Sur place, repas, animation musicale, soirée dansante et jeux. Le tarif 25 euros par personne, 12 euros pour les enfants. Réservé au 06 75 70 84 87. À Magnac-Laval, le comité des fêtes organise la fête de la musique ce samedi. Rendez-vous à 18h au stade pour plusieurs concerts, feu de la Saint-Jean en soirée, sur place buvette et restauration. À Saint-Sulpice-les-Feuilles, ce samedi, Festiboismandé fête ses 10 ans. Dès 9h, retrouvez plusieurs animations au terrain Aubrin-Bossard, exposition de voitures, tracteurs, karaoké et jeux pour les enfants. À 12h30, repas cochon à la broche et en soirée repas grillade suivi d'un feu de la Saint-Jean. Réservé au 06 31 90 40 91. Fête de la musique à Drou

0: Ce samedi, l'association Cheminons à la découverte de Drouot propose musique et bonne ambiance à partir de 19h. Une plancha est à votre disposition. Apportez vos grillades et pique-niques. Le rendez-vous se fait devant la salle Barbara. Ce samedi 20 juin, c'est la fête de l'été à Nouic. On se retrouve dès 15h pour des jeux, l'élection parodique de Miss et Mister local, un repas food truck et une soirée dansante. L'entrée est libre. Le comité des fêtes de Saint-Hilaire-la-Treille fait sa soirée grillade et musique ce samedi. On se retrouve à 19h au stade de foot. Plus d'infos au 06 60 53 59 16. L'association des festivités du pays de Saint-Amand-Magnazé propose une journée festive ce samedi. Dès le matin, brocante et concours de pêche. À 13h, concours de pétanque et jeux gonflables pour les enfants. Enfin, en soirée, un repas cochon grillé, soirée dansante et feu d'artifice. Réservé au 06 24 40 02 25. Réservé pour le repas de l'association sportive de Tia ce dimanche 21 juin. L'association fête ses 10 ans et organise un rassemblement des anciens joueurs à 11h30 au stade. Repas complet à 22€. Inscription au 05 55 68 43 29. Ce dimanche à Bellac, c'est la fête de la musique. Retrouvez une scène ouverte à 17h, place du Palais. Des concerts à 19h, sur place, restauration possible. On joue au loto ce dimanche à Tolé. Le club de l'avenir de Brieuil-le-Chantre vous attend à 13h15 pour l'ouverture des portes. Plusieurs lots et des bons d'achat sont en jeu. Début des parties à 14h30. Réservation possible au 06 87 46 03 66. Au Dora, la Maison du Patrimoine propose des visites commentées durant l'été. Visite de la collégiale et des vieux quartiers, tous les mercredis à 14h30. Le tarif 6€, gratuit pour les moins de 12 ans. Renseignements au 05 44 25 46 77. Réservé dès cette semaine pour la journée randonnée pédestre et barbecue à Tersanne. L'association Sport et Loisirs vous attend à 8h45 pour un départ à la mairie. Deux circuits de 5 ou 9 km, suivi d'un repas barbecue à 16€ pour les adultes, demi-tarif pour les enfants. Inscription au 05 55 60 72 46.
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1: Bonjour à tous. Lundi 15 juin 2026, la semaine s'annonce très chaude dans Limousin. Comme la Creuse et la Corrèze, la quasi-totalité du département de la Haute-Vienne est en vigilance sécheresse. Plusieurs bassins versants sont concernés, dont ceux de la Gartempe et de la Vienne. Aucune restriction d'usage de l'eau n'est mise en place pour le moment, mais les habitants sont invités à adopter une consommation raisonnée afin de préserver la ressource. Le temps sec augmente le risque d'incendie. Rien que sur la journée de samedi, les pompiers de la Creuse ont été fortement mobilisés. Des incendies se sont déclarés à Pionnat, Chambon-sur-Vouez et Évaux-les-Bains, détruisant au total plusieurs hectares d'herbes sèches, de céréales et de cultures. La Corrèze a rendu un dernier hommage à Bernadette Chirac hier. Une messe a réuni plus de 200 personnes à Corrèze avant un temps de recueillement organisé au château de Sédière en présence de sa fille, Claude Chirac. Habitants et élus ont salué l'engagement de Bernadette Chirac pour le territoire corrézien. Un nouvel hommage est prévu lors du passage du Tour de France en Corrèze le 12 juillet prochain. Après 3 mois d'attente, la commune de Saillac en Corrèze a un nouveau conseil municipal. Faute de candidats lors du scrutin de mars, la petite commune de 212 habitants était restée sous administration provisoire. Hier, les électeurs ont départagé 2 listes. Celle menée par Gilles Tronche l'a emportée avec 9 élus sur 11. Monseigneur Benoît Aubert est le nouvel évêque des habitants de Haute-Vienne et de Creuse. Son ordination épiscopale s'est déroulée hier en la cathédrale Saint-Étienne de Limoges devant presque 2000 personnes.
2: Il y avait une forte présence à la fois de diocésains de la Creuse et de la Haute-Vienne, mais aussi beaucoup d'amis, d'anciens paroissiens. Et donc c'est vrai que c'est assez touchant quoi, de voir tout ce monde qui s'est rassemblé. D'abord pour la gloire de Dieu, mais aussi un petit peu pour moi. Donc voilà, moment très heureux. Voilà, ça m'a beaucoup porté tout au long de la célébration. On devient successeur des apôtres. On essaye d'accompagner le peuple de Dieu en s'inspirant du Christ serviteur.
1: Monseigneur Benoît Aubert au micro RCF Limousin de Charlindo. Je me suis fait tout à tous. C'est la devise épiscopale du nouvel évêque de Limoges. Il s'agit de la première épître de Saint Paul aux Corinthiens. Elle exprime l'idée que chacun a sa place dans l'Église. C'est d'ailleurs le souhait du nouvel évêque du diocèse de Limoges. Basé à Limoges, les pompiers de l'urgence internationale ont obtenu la certification EMT1 des livrée par l'Organisation mondiale de la santé. Cette reconnaissance atteste de leur capacité à déployer rapidement un hôpital de campagne autonome. Ils pourront intervenir dans les premières heures suivant une catastrophe ou une crise humanitaire partout dans le monde. Près de 3000 participants s'étaient donné rendez-vous au lac de Saint-Pardoux hier et samedi pour la Majak Stop 2026. Le principe était de rejoindre la Haute-Vienne en autostop depuis plusieurs grandes villes françaises sur un parcours d'environ 400 mètres. Après 8 éditions organisées à Chénier en Creuse, l'événement s'est donc déroulé au lac de Saint-Pardoux. Il n'y a pas que la Coupe du Monde, le football amateur était à l'honneur en Limousin. En Creuse, Gouzon a remporté la Coupe départementale en dominant Guéret 1-0 grâce à une réalisation de Chopinet à la 82e minute. De son côté en Haute-Vienne, la JAI a soulevé la Coupe de la Haute-Vienne pour la 9e fois de son histoire après une victoire 2-0 face à Saint-Junien au terme de la prolongation. Merde aux 6403 candidats de notre académie. Les épreuves du bac commencent ce lundi par la redoutée philosophie. À partir de demain, ce sera les épreuves de spécialité avant le grand oral la semaine prochaine. C'est la fin de cette édition. Merci de l'avoir suivi. Vos prochaines éditions seront présentées par Lucie Alix. Belle semaine à tous.
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1: Les chiffres ne manquent pas et en ce sens, les constats de Météo France sont clairs. S'il a beaucoup plu en Corrèze en février dernier, la période qui a suivi a été très sèche, constate Laurent Perron, le directeur interrégional sud-ouest à Météo France.
2: Il a plu de façon exceptionnelle en début d'année, hein, puisqu'on a eu plus de 30% de précipitations pendant la période de recharge des nappes par rapport à ce qu'on a habituellement. Mais en mars, on pouvait avoir les pieds dans l'eau, mais il pleuvait plus beaucoup, et puis surtout avril et mai, là on est sur cette période-là à moins 46% par rapport à ce qui pleut d'habitude.
1: Cette situation, selon le météorologue, n'est pour autant pas exceptionnelle.
2: C'est une situation qui arrive une fois tous les 10 ans, donc c'est pas si exceptionnel que ça, mais ça arrive quand même qu'on est aujourd'hui en état de sécheresse des sols, et ce avec quasiment un mois d'avance sur l'état des sols habituel.
1: Et c'est bien cet état de sécheresse des sols qui fait que depuis une semaine déjà, le préfet de la Corrèze, Vincent Berton, a déclenché le niveau de vigilance jaune face à ce phénomène de sécheresse, notamment dans les secteurs de la Vézère, de la Xaintrie et du Midi corrézien.
3: Ce n'est pas une restriction des usages de l'eau. Hein. L'usage de l'eau est totalement libre aujourd'hui, mais on souhaite appeler la population à la vigilance, à la responsabilisation. L'eau n'est pas un bien magique. Hein. L'eau, ça a un coût. C'est un bien qui est rare, qui devient de plus en plus rare, même si nous sommes en Corrèze plutôt bien loti. Et donc, il faut que chacun soit responsable dans son usage de l'eau, l'usage le plus modéré de l'eau, de manière à ce que nous ne se retrouve pas dans des situations de pénalisation grave de l'économie corrézienne. Je pense notamment à l'agriculture ou à l'industrie qui sont des consommateurs importants de l'eau.
1: Si ce premier niveau d'alerte est enclenché depuis le début du mois de juin, le préfet assure que le réchauffement climatique est aussi bien présent en Corrèze.
3: Il faut se préparer au réchauffement climatique, hein. C'est ce qu'on fait. On a mis en place des mesures importantes, notamment le soutien par EDF Hydraulique à l'étiage sur le secteur de la Vézère. On vient de signer un arrêté qui permettra à EDF Hydro de garantir des débits pendant l'été. On va également interconnecter des réseaux d'eau sur le secteur d'Aigleton et sur le secteur d'Argentat. Ce sont des mesures qui permettent au réseau d'être beaucoup plus résilient. Donc, on prend des mesures de long terme, et puis il y a aussi toute la réflexion sur les retenues d'eau qui sont en cours, la déconnexion aussi des étangs pour permettre l'irrigation plus librement dans les zones agricoles, notamment du sud de la Corrèze. Donc on se prépare de manière très, très volontariste à ce réchauffement climatique. Il faut effectivement éviter que demain, le réchauffement climatique pénalise notre économie, notamment l'agriculture et l'industrie.
1: Afin que les restrictions, si elles devaient arriver, soient appliquées au mieux, le département corrézien va passer de 11 à 15 zones de vigilance afin de mieux préciser justement les zones qui pourraient être en tension.
3: Pour avoir la prévision et les mesures les plus adaptées à la situation de chaque cours d'eau. Parce qu'évidemment, la situation est différente selon que vous êtes au Haut-de-Corrèze, sur le bord de la Vézère, sur le bord de la Dordogne. Enfin, il y a des situations qui sont très locales et très différentes. Donc on va essayer de cibler au mieux les mesures. Ce n'est pas évident pour l'usager de s'y retrouver, mais il peut accéder très facilement au site vigio.gouv.fr qui lui permet de connaître là où il se trouve, il rentre son adresse ou sa commune et il saura exactement quelles sont les mesures qui s'appliquent à son territoire. Et donc ça lui permet vraiment de savoir s'il peut arroser le soir avant 20h, s'il peut remplir une piscine, s'il peut laver sa voiture. Enfin, et je crois que c'est ce qu'il faut que chacun ait le réflexe de faire, c'est vraiment d'avoir cette application et de savoir pendant l'été ce qu'il peut faire en période d'étiage.
1: Et si la sécheresse risque de s'aggraver étant donné que Météo France ne prévoit pas de précipitations pour les 15 jours à venir, cela veut aussi dire que le risque incendie grandit.
3: On a eu sur la commune de Perlevade un feu de tourbière important qui a brûlé 5 hectares très rapidement. C'est à prendre avec sérieux parce qu'à cette période de l'année, un feu qui progresse aussi rapidement, c'est préoccupant. Mais évidemment, ça nous amène aussi sur le domaine des feux de forêt à être particulièrement vigilants. Et nous allons aussi classer les massifs du sud de la Corrèze parce que c'est ceux qui sont le plus vulnérables. Et nous serons amenés à réglementer effectivement l'usage dans ces massifs. Il faut être très vigilant. Vous savez, les feux de forêt, c'est quelque chose qui peut être terrible, qui peut détruire des hectares de forêt très rapidement et provoquer des dégâts irrémédiables. Donc il faut prendre ça aussi très, très au sérieux, sans affoler la population, mais il faut se préparer.
1: Alors pour tout savoir sur l'évolution chez vous de la sécheresse, une seule adresse, vigio.gouv.fr. Et en attendant, n'oubliez pas de couper le robinet d'eau lorsque vous êtes en train de vous brosser les dents. Olivier Serac, RGB pour le Graal.
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2: Bonjour à tous, l'essentiel de l'actualité, 2 euros en moyenne le litre de gasoil, 1,95€ le litre de sans-plomb 95-10. Voilà les prix à la pompe aujourd'hui en France, mais ça pourrait baisser vite d'après le gouvernement. Une baisse annoncée après l'accord de paix entre les États-Unis et l'Iran et la réouverture prochaine du détroit d'Ormuz. Les deux pays doivent signer officiellement cet accord vendredi à Genève. Avons-nous la maîtrise de la parole? Peut-on être heureux quand les autres ne le sont pas? Ou un commentaire de texte de Nietzsche, voilà des exemples de sujets de philo au bac. Les terminales ont planché sur leur copie pendant 4 heures ce matin. Prochaine épreuve dès demain pour les épreuves écrites de spécialité. Bon courage à tous. En football, ça joue dans le groupe H ce soir dans le mondial. Espagne-Cap-Vert à 18h, heure de Paris. La France jouera son premier match de poule demain soir à 21h contre le Sénégal. Steven Spielberg signe un retour dans le top du box-office nord-américain. Disclosure D a généré 44 millions de dollars de recettes et ça pour son premier week-end d'exploitation. Le film raconte l'histoire d'un lanceur d'alerte qui tente de révéler l'existence d'extraterrestres. Il est en salle en France en ce moment.
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1: Soleil et chaleur pour ce début de semaine. Météo France prévoit un ciel clair et un soleil bien présent sur l'ensemble du territoire. Le thermomètre grimpe vers des températures estivales. On attend 30 degrés à la Souterraine, 32 à Bessines-sur-Gartempe et Saint-Sulpice-les-Feuilles. Bélac et Limoges atteignent la maximale avec 33 degrés. Demain, quelques légers nuages s'invitent, mais ils n'éclipsent pas le soleil toujours généreux. La journée s'annonce belle, avec 16 à 24 degrés en matinée et jusqu'à 33 degrés au plus fort de l'après-midi. Nous sommes le 15 juin, la bise aux Germaines pour leur fête.
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1: Bonjour tout le monde pour un nouveau numéro du magazine du tiers-lieu. Je suis Nicolas et aujourd'hui je suis avec Soumya. Et aujourd'hui nous sommes là pour vous parler d'un rendez-vous convivial qui arrive très bientôt au tiers-lieu de Maniac Laval.
2: Bonjour Nicolas, bonjour chères auditrices et chers auditeurs. Nous vous donnons rendez-vous le vendredi 19 juin à partir de 18h pour une grande soirée jeu intergénérationnelle.
1: L'idée est simple, se retrouver, partager un bon moment et faire se rencontrer les générations autour de jeux pour tous les goûts.
2: Que vous soyez amateur de jeux société, de jeux d'ambiance ou simplement curieux de découvrir de nouvelles personnes, cette soirée est faite pour vous.
1: Et quand on dit intergénérationnel, c'est vraiment pour tout le monde. Enfants, parents, grands-parents, amis, voisins, chacun est vraiment le bienvenu.
2: Exactement. Le but est de créer du lien dans une ambiance détendue, chaleureuse et accessible à tous.
1: Et pour prolonger ce moment de convivialité, nous allons vous proposer également une auberge espagnole.
2: Chacun peut apporter un plat, une salade, un dessert ou une boisson à partager. C'est toujours l'occasion de découvrir de nouvelles recettes et surtout, surtout, de belles rencontres.
1: Alors, si vous avez envie de sortir, de jouer, échanger et passer une belle soirée, n'hésitez pas à pousser la porte du tiers-lieu.
2: Nous vous attendons nombreux le vendredi 19 juin à partir de 18h au tiers-lieu de Maniac Laval.
1: Et les jeux sont fournis, la bonne humeur aussi.
2: Et pour le reste, apportez simplement votre sourire, c'est le plus important. Et pourquoi pas votre spécialité culinaire, miam miam. Ouais. Et puisque nous parlons de moments de convivialité, nous souhaitions également vous présenter une autre activité qui nous tient particulièrement à cœur au tiers-lieu, c'est le café racontage.
1: Oui, Soumya, c'est un rendez-vous qui permet aux habitants de se retrouver pour partager leurs souvenirs de maniaque et les communes autour.
2: Le principe est simple, chacun peut venir raconter une anecdote, évoquer un souvenir ou simplement écouter les histoires des autres autour d'un café qu'on vous propose, bien sûr.
1: Et au fil de ces rencontres, nous abordons parfois des thèmes précis. Nous avons par exemple parlé des anciens commerces, des écoles, des fêtes de village, métiers d'autrefois ou encore de la vie quotidienne dans notre territoire.
2: Ce sont souvent des moments très riches, car une histoire en fait naître une autre. Les souvenirs se croisent et permettent de faire revivre tout un pan de notre mémoire locale.
1: Et ce qui est formidable, c'est que tout le monde peut participer. Les personnes qui ont toujours vécu ici apportent leurs souvenirs, mais les nouveaux habitants sont également les bienvenus pour découvrir l'histoire.
2: C'est aussi une belle occasion de créer des liens entre les générations. On apprend beaucoup en écoutant les récits des autres.
1: Et il n'est pas nécessaire d'être un grand conteur. On peut venir simplement pour écouter ou partager un souvenir ou échanger autour d'une photo, un lieu qui nous est cher.
2: Comme pour nos autres activités, l'objectif est avant tout de favoriser les rencontres et faire vivre notre territoire à travers celles et ceux qui l'habitent.
1: Alors, le prochain café racontage aura lieu le samedi 20 juin de 14h30 à 16h30. Au plaisir de vous y voir nombreux. Et avant de nous quitter... N'est-ce pas, Soumya? Nous souhaitions également rappeler qu'une exposition est actuellement visible à Maniacaé.
2: Jusqu'au 24 juin, vous pouvez découvrir les œuvres de l'association MSM, un club de peintres amateurs qui réunit des artistes passionnés et talentueuses.
1: Cette exposition présente une grande diversité de styles, de techniques et de sensibilités. Chacun pourra y trouver des œuvres qui l'interpellent ou qui l'émeuvent.
2: C'est aussi une belle occasion de mettre en lumière les talents de notre territoire et dynamisme de la vie associative locale.
1: L'exposition est ouverte du mardi au samedi de 10h à 13h et de 14h à 17h30 à Maniacaé.
2: Alors n'hésitez pas à pousser la porte, que vous soyez amateur d'art, curieux ou simplement à la recherche d'une belle découverte.
1: Et bien sûr, nous vous attendons également pour les autres animations dont on a parlé. Vous pouvez trouver toutes les informations sur Panopocket, Facebook et Instagram. Instagram ou vous pouvez nous contacter par téléphone au 07 70 00 64 79.
2: Merci de nous avoir écoutés et merci à toutes celles et ceux qui font vivre notre territoire au quotidien.
1: À bientôt et au revoir.
2: Très bon mois de juin à toutes et à tous et à très bientôt au tiers-lieu de Maniac Laval.
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2: Bonjour à tous, l'essentiel de l'actualité. Bonne nouvelle pour les automobilistes. Emmanuel Macron assure que le gouvernement veillera à ce que la baisse attendue des cours du pétrole soit bien répercutée dans les stations-service. Après l'accord conclu entre les États-Unis et l'Iran, les marchés pétroliers ont fortement reculé, moins 5% pour le baril de Brent de la mer du Nord. Mais il faudra attendre encore plusieurs semaines pour que cette baisse se traduise à la pompe. De nombreux rassemblements prévus ce soir devant les tribunaux partout en France et place Vendôme à Paris. Au moins 150 associations et syndicats dénoncent les défaillances de la justice révélées après l'affaire Liana. Ils réclament une loi renforcée contre les violences faites aux enfants et aux femmes. Plus de 60 000 personnes avaient déjà participé à des rassemblements la semaine dernière. À partir d'aujourd'hui, les médicaments anti-obésité Wegovy et Mounjaro sont remboursés pour certains patients souffrant d'obésité sévère. Ces traitements nécessitent un suivi médical strict et sont souvent prescrits sur plusieurs années, voire à vie. Enfin en foot, la FIFA assouplit ses règles linguistiques pendant la Coupe du Monde. L'instance autorise désormais l'espagnol dans toutes les conférences de presse. Jusqu'ici, seul l'anglais et les langues des deux équipes étaient systématiquement traduites. Une décision saluée alors que l'espagnol est la langue la plus parlée au Mexique, l'un des pays hôtes du mondial.
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1: Soleil et chaleur pour ce début de semaine. Météo France prévoit un ciel clair et un soleil bien présent sur l'ensemble du territoire. Le thermomètre grimpe vers des températures estivales. On attend 30 degrés à la Souterraine, 32 à Bessines-sur-Gartempe et Saint-Sulpice-les-Feuilles. Bellac et Limoges atteignent la maximale avec 33 degrés. Demain, quelques légers nuages s'invitent, mais ils n'éclipsent pas le soleil toujours généreux. La journée s'annonce belle avec 16 à 24 degrés en matinée et jusqu'à 33 degrés au plus fort de l'après-midi. Nous sommes le 15 juin, la bise aux Germaines pour leur fête.
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1: Les chiffres ne manquent pas et en ce sens, les constats de Météo France sont clairs. S'il a beaucoup plu en Corrèze en février dernier, la période qui a suivi a été très sèche, constate Laurent Perron, le directeur interrégional sud-ouest à Météo France.
2: Il a plu de façon exceptionnelle en début d'année, hein, puisqu'on a eu plus 30% de précipitations pendant la période de recharge des nappes par rapport à ce qu'on a habituellement. Mais en mars, on pouvait avoir les pieds dans l'eau, mais il pleuvait plus beaucoup. Et puis surtout, avril et mai, là, on est sur cette période-là à moins 46% par rapport à ce qui pleut d'habitude.
1: Cette situation, selon le météorologue, n'est pour autant pas exceptionnelle.
2: C'est une situation qui arrive une fois tous les 10 ans, donc c'est pas si exceptionnel que ça. Mais ça arrive quand même qu'on est aujourd'hui en état de sécheresse des sols, et ce, avec quasiment un mois d'avance sur l'état des sols habituel.
1: Et c'est bien cet état de sécheresse des sols qui fait que depuis une semaine déjà, le préfet de la Corrèze, Vincent Berton, a déclenché le niveau de vigilance jaune face à ce phénomène de sécheresse, notamment dans les secteurs de la Vézère, de la Xaintrie et du Midi corrézien.
3: Ce n'est pas une restriction des usages de l'eau, hein. L'usage de l'eau est totalement libre aujourd'hui, mais on souhaite appeler la population à la vigilance, à la responsabilisation. L'eau n'est pas un bien magique, hein. L'eau, ça a un coût, c'est un bien qui est rare, qui devient de plus en plus rare, même si nous sommes en Corrèze plutôt bien lotis. Et donc il faut que chacun soit responsable dans son usage de l'eau, l'usage le plus modéré de l'eau, de manière à ce que nous ne se retrouve pas dans des situations de pénalisation grave de l'économie corrézienne. Je pense notamment à l'agriculture ou à l'industrie qui sont des consommateurs importants de l'eau.
1: Si ce premier niveau d'alerte est enclenché depuis le début du mois de juin, le préfet assure que le réchauffement climatique est aussi bien présent en Corrèze.
3: Il faut se préparer au réchauffement climatique, hein, c'est ce qu'on fait. On a mis en place des mesures importantes, notamment le soutien par EDF Hydraulique à l'étiage sur le secteur de la Vézère. On vient de signer un arrêté qui permettra à EDF Hydro de garantir des débits pendant l'été. On va également interconnecter des réseaux d'eau sur le secteur d'Aigleton et sur le secteur d'Argentat. Ce sont des mesures qui permettent au réseau d'être beaucoup plus résilient. Donc on prend des mesures de long terme, et puis il y a aussi toute la réflexion sur les retenues d'eau qui sont en cours, la déconnexion aussi des étangs pour permettre l'irrigation plus librement dans les zones agricoles, notamment du sud de la Corrèze. Donc on se prépare de manière très, très volontariste à ce réchauffement climatique. Il faut effectivement éviter que demain, le réchauffement climatique pénalise notre économie, notamment l'agriculture et l'industrie.
1: Afin que les restrictions, si elles devaient arriver, soient appliquées au mieux, le département corrézien va passer de 11 à 15 zones de vigilance afin de mieux préciser justement les zones qui pourraient être en tension.
3: Pour avoir la prévision et les mesures les plus adaptées à la situation de chaque cours d'eau. Parce qu'évidemment, la situation est différente selon quand vous êtes au Haut-de-Corrèze, sur le bord de la Vézère, sur le bord de la Dordogne. Enfin, il y a des situations qui sont très locales et très différentes. Donc on va essayer de cibler au mieux les mesures. Ce n'est pas évident pour l'usager de s'y retrouver, mais il peut accéder très facilement au site vigio.gouv.fr qui lui permet de connaître là où il se trouve, il rentre son adresse ou sa commune et il saura exactement quelles sont les mesures qui s'appliquent à son territoire. Et donc ça lui permet vraiment de savoir s'il peut arroser le soir avant 20h, s'il peut remplir une piscine, s'il peut laver sa voiture. Enfin, et je crois que c'est ce qu'il faut que chacun ait le réflexe de faire, c'est vraiment d'avoir cette application et de savoir pendant l'été ce qu'il peut faire en période d'étiage.
1: Et si la sécheresse risque de s'aggraver étant donné que Météo France ne prévoit pas de précipitations pour les 15 jours à venir, cela veut aussi dire que le risque incendie grandit.
3: On a eu sur la commune de Perlevade un feu de tourbière important qui a brûlé 5 hectares très rapidement. C'est à prendre avec sérieux parce qu'à cette période de l'année, un feu qui progresse aussi rapidement, c'est préoccupant. Mais évidemment, ça nous amène aussi sur le domaine des feux de forêt à être particulièrement vigilants. Et nous allons aussi classer les massifs du sud de la Corrèze parce que c'est ceux qui sont le plus vulnérables. Et nous serons amenés à réglementer effectivement l'usage dans ces massifs. Il faut être très vigilant. Vous savez, les feux de forêt, c'est quelque chose qui peut être terrible, qui peut détruire des hectares de forêt très rapidement et provoquer des dégâts irrémédiables. Donc il faut prendre ça aussi très, très au sérieux, sans affoler la population, mais il faut se préparer.
1: Alors pour tout savoir sur l'évolution chez vous de la sécheresse, une seule adresse, vigio.gouv.fr. Et en attendant, n'oubliez pas de couper le robinet d'eau lorsque vous êtes en train de vous brosser les dents. Olivier Serac, RGB pour le Graal.
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0: heures.
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2: Bonjour à tous. L'essentiel de l'actualité. Bonne nouvelle pour les automobilistes. Emmanuel Macron assure que le gouvernement veillera à ce que la baisse attendue des cours du pétrole soit bien répercutée dans les stations-service. Après l'accord conclu entre les États-Unis et l'Iran, les marchés pétroliers ont fortement reculé, moins 5% pour le baril de Brent de la mer du Nord. Mais il faudra attendre encore plusieurs semaines pour que cette baisse se traduise à la pompe. De nombreux rassemblements prévus ce soir devant les tribunaux partout en France et place Vendôme à Paris. Au moins 150 associations et syndicats dénoncent les défaillances de la justice révélées après l'affaire Liana. Ils réclament une loi renforcée contre les violences faites aux enfants et aux femmes. Plus de 60 000 personnes avaient déjà participé à des rassemblements la semaine dernière. À partir d'aujourd'hui, les médicaments anti-obésité Wegovy et Mounjaro sont remboursés pour certains patients souffrant d'obésité sévère. Ces traitements nécessitent un suivi médical strict et sont souvent prescrits sur plusieurs années, voire à vie. Enfin en foot, la FIFA assouplit ses règles linguistiques pendant la Coupe du Monde. L'instance autorise désormais l'espagnol dans toutes les conférences de presse. Jusqu'ici, seul l'anglais et les langues des deux équipes étaient systématiquement traduites. Une décision saluée alors que l'espagnol est la langue la plus parlée au Mexique, l'un des pays hôtes du mondial.
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3: Soleil et chaleur pour ce début de semaine. Météo France prévoit un ciel clair et un soleil bien présent sur l'ensemble du territoire. Le thermomètre grimpe vers des températures estivales. On attend 30 degrés à la Souterraine, 32 à Bessines-sur-Gartempe et Saint-Sulpice-les-Feuilles. Bélac et Limoges atteignent la maximale avec 33 degrés. Demain, quelques légers nuages s'invitent, mais ils n'éclipsent pas le soleil toujours généreux. La journée s'annonce belle avec 16 à 24 degrés en matinée et jusqu'à 33 degrés au plus fort de l'après-midi. Nous sommes le 15 juin, la bise aux Germaines pour leur fête.
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1: Cette semaine, le Théâtre du Cloître sort de ses murs pour investir les rues et les places du Haut Limousin. Du 17 au 20 juin, le spectacle furtif de la compagnie La Baleine Cargo propose une déambulation artistique gratuite. Thomas Desmaisons, directeur du Théâtre du Cloître, nous en parle.
2: Alors, les Furtives, enfin Furtive, est un spectacle de théâtre de rue, donc c'est de l'espace public, qui est donc était entre Bessines et Bellac et beaucoup d'endroits de la région. C'est un spectacle qui a été très très soutenu depuis 2023. Les premières créations ont eu lieu en 2025, notamment à Bessines, à Graines de Rue, que je salue. Et on a trouvé, quand elles sont passées en résidence, puis quand on les a vues à Bessines, ce spectacle absolument bouleversant. Et donc c'est un spectacle qui parle d'émancipation féminine et qui parle aussi de revendication d'émancipation. Donc c'est vraiment lié à notre grande thématique, notre grand projet, nous, au Théâtre du Cloître. Et c'est un spectacle vivant, extrêmement bien écrit, parce que le théâtre de rue, parfois, c'est surtout dans le physique, dans la physicalité, dans le côté un peu brut de décoffrage. Et là, on a quand même, avec Françoise Guillaumont, qui est autrice et directrice de cette compagnie, une écriture très très fine. Donc c'est un beau spectacle dans l'espace public.
3: Et il y a une particularité à ce spectacle, c'est qu'il est écrit en partie en langue des signes aussi.
2: Oui, voilà, c'est un des engagements absolus de cette compagnie. Leur précédent spectacle, qui s'appelle Ma Montagne, traitait du handicap avec d'une manière très très fine avec des personnes en situation de handicap, et avait aussi inséré ce qu'on appelle le chant signe ou la danse signe. Donc on a déjà accueilli d'autres spectacles au Théâtre du Cloître, c'est quelque chose qui se développe de plus en plus. Comment permettre à des personnes qui ne peuvent pas avoir accès au spectacle parce qu'elles sont sourdes, malentendantes ou voilà, d'autres types de désavantages physiques, comment leur permettre, elles aussi, parce qu'elles y ont droit, de pouvoir comprendre ce qui est dit. Et les artistes, de plus en plus, s'intéressent à des manières de pouvoir parler plusieurs langues dans un même spectacle, dont la langue des signes.
3: Oui, et c'est aussi sur ce que vous appuyez, vous, au Théâtre du Cloître, c'est que la place est pour tout le monde à travers le théâtre.
2: Et oui, quand on parle d'accès à la culture, il y a plusieurs choses qui sont derrière, dont il faut vraiment se méfier. Quelle culture, déjà, de quoi on parle, et puis aussi, quel accès, de quoi on parle derrière le mot accès. Et donc là, on a un exemple typique, c'est-à-dire que l'espace public, c'est un espace de liberté. On n'a pas besoin de rentrer dans un lieu qui pourrait être un petit peu écrasant du point de vue de son architecture, voilà, un peu intimidant. Et puis il y a cette question de la langue, comment faire pour que la langue soit pas quelque chose qui bloque, et notamment quand on a un désavantage physique.
3: Le spectacle, il va passer à peu près dans tout le territoire, enfin il a 4 dates importantes à différents endroits dans le territoire. C'est important aussi de pouvoir faire partager ce spectacle à beaucoup de monde sur le territoire du Haut Limousin.
2: Voilà, exactement, c'est aussi ça, la question de l'accès, et la question de la culture. C'est vraiment de se dire, il y a des communes, des personnes qui nous disent très régulièrement depuis longtemps, depuis 25 ans que le théâtre existe, c'est super qu'il y ait un théâtre à Bellac, on regarde ce que vous faites, mais nous c'est trop loin, ou c'est trop compliqué. Nous on préfère, il y en a certains aussi qui nous disent souvent, le théâtre le plus proche pour nous finalement c'est pas celui de Bellac, c'est notamment la Souterraine par exemple. Et donc là on se dit, nous notre mission c'est aussi de sortir du Théâtre du Cloître et d'aller ailleurs et de pouvoir trouver des projets qui s'adaptent.
3: Et donc après Furtive, il y a un autre événement, c'est Dramaclic, c'est ça ? Qu'est-ce que c'est concrètement ?
2: C'est un collectif. Au départ, c'était un atelier photo, il y a une dizaine d'années. Et petit à petit, les participants et les participantes de cet atelier se sont autonomisées. Elles sont maintenant une quinzaine. Et elles arrivent à monter leur projet, à développer leur projet, tout en développant leurs compétences de photographe et d'autres types de compétences artistiques. Et donc là, elles se sont missionnées cette année pour parler de ces traces dans notre territoire intercommunal, de ce qu'elles appellent soit de transition, soit d'effacement, soit de modification, des petits détails qui révèlent une beauté. C'est vraiment une très très belle exposition photo, et donc elle sera inaugurée à la médiathèque le 20 juin à 11h.
1: Furtive est à découvrir gratuitement du 17 au 20 juin à Arnac-la-Poste, Le Dora, Bellac et Magnac-Laval. Un spectacle tout public dès 10 ans en déambulation qui mêle engagement, poésie et création collective au cœur de l'espace public. Pour plus d'informations, rapprochez-vous du Théâtre du Cloître.

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1: Bonjour à tous, les programmes télé et la télévision pour ce soir, lundi. On débute avec la chaîne TF1 qui nous propose ce soir le film Camping. Sur la chaîne France 2, 21h10, place à la série Meurtre au paradis. Sur la chaîne France 3, ce soir, le film L'aile ou la cuisse, diffusé dès 21h10. Sur la chaîne France 5, ce soir, le magazine Le Monde de Jamie, diffusé dès 21h05. Dès 20h50, ce soir, sur M6, rendez-vous avec du football. Spécial Coupe du Monde, la Belgique face à l'Égypte. Sur la chaîne TMC, rendez-vous dès 21h25 avec le film Harry Potter et les reliques de la mort. Et enfin, pour terminer, rendez-vous par exemple ce soir sur la chaîne C-Star avec la série Chicago Fire, diffusée dès 21h10. Avec tout ça, bonne soirée télé.

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1: Bonsoir à tous, l'essentiel de l'actualité. Le sommet du G7 débute aujourd'hui à Évian. Donald Trump est arrivé en Suisse avant de rejoindre Emmanuel Macron. Les dirigeants doivent notamment évoquer l'accord de paix annoncé entre Washington et Téhéran. Et le trafic reprend progressivement dans le détroit d'Ormuz. Donald Trump affirme que plusieurs navires, dont des pétroliers, ont déjà quitté la zone. Emmanuel Macron espère désormais une baisse des prix des carburants dans les prochaines semaines. Et malgré cette baisse, le gouvernement confirme le maintien des aides exceptionnelles destinées aux gros rouleurs précaires. Environ 700 000 automobilistes sont concernés. Les conclusions de l'enquête administrative sur l'affaire Liana seront rendues le 22 juin prochain. Cette enquête doit déterminer s'il y a eu des dysfonctionnements dans le traitement des plaintes et signalements visant Jérôme Barella avant le meurtre de la collégienne de 11 ans. Les inspections de la justice, de la gendarmerie et de l'éducation nationale sont mobilisées. Enfin, Muse est de retour en France. Le groupe britannique annonce un concert à Paris en novembre et deux autres à Montpellier en décembre prochain. C'est à l'occasion de la sortie de son nouvel album dans 10 jours.
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0: Soleil et chaleur pour ce début de semaine. Météo France prévoit un ciel clair et un soleil bien présent sur l'ensemble du territoire. Le thermomètre grimpe vers des températures estivales. On attend 30 degrés à la Souterraine, 32 à Bessines-sur-Gartempe et Saint-Sulpice-les-Feuilles. Bélac et Limoges atteignent la maximale avec 33 degrés. Demain, quelques légers nuages s'invitent, mais ils n'éclipsent pas le soleil toujours généreux. La journée s'annonce belle, avec 16 à 24 degrés en matinée et jusqu'à 33 degrés au plus fort de l'après-midi. Nous sommes le 15 juin, la bise aux Germaines pour leur fête.
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0: Ouais.
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2: Ce vendredi, à Peyrade-Bellac, l'association Vélo Nature fait sa randomlette. Un circuit de 9 km ponctué d'un repas tout le long du parcours. Départ du foyer club à 18h30. Participation 16€. Inscription au 06 77 51 68 47. Vendredi toujours, à Bussière-Poitevine, le club de loisirs présente son spectacle de danse de fin d'année. Les femmes en lumière, c'est à voir à 20h30 à la salle des fêtes. L'entrée est gratuite. À Bessines-sur-Gartempe, ce vendredi 19 juin, retrouvez les amis de la Saint-Jean pour une soirée festive à partir de 19h. Rendez-vous sur le plan d'eau de Sagna. Sur place, repas, animation musicale, soirée dansante et jeux. Le tarif 25€ par personne, 12€ pour les enfants. Réservé au 06 75 70 84 87. À Magnac-Laval, le comité des fêtes organise la fête de la musique ce samedi. Rendez-vous à 18h au stade pour plusieurs concerts, feu de la Saint-Jean en soirée, sur place buvette et restauration. À Saint-Sulpice-les-Feuilles, ce samedi, Festiboismandé fête ses 10 ans. Dès 9h, retrouvez plusieurs animations au terrain Aubrin-Bossard, exposition de voitures, tracteurs, karaoké et jeux pour les enfants. À 12h30, repas cochon à la broche et en soirée, repas grillade suivi d'un feu de la Saint-Jean. Réservé au 06 31 90 40 91. Fête de la musique à Droux ce samedi. L'association Cheminons à la découverte de Droux propose musique et bonne ambiance à partir de 19h. Une plancha est à votre disposition. Apportez vos grillades et pique-niques. Le rendez-vous se fait devant la salle Barbara. Ce samedi 20 juin, c'est la fête de l'été à Nouic. On se retrouve dès 15h pour des jeux, l'élection parodique de Miss et Mister local, un repas food truck et une soirée dansante. L'entrée est libre. Le comité des fêtes de Saint-Hilaire-la-Treille fait sa soirée grillade et musique ce samedi. On se retrouve à 19h au stade de foot. Plus d'infos au 06 60 53 59 16. L'association des festivités du pays de Saint-Amand-Magnazé propose une journée festive ce samedi. Dès le matin, brocante et concours de pêche. À 13h, concours de pétanque et jeux gonflables pour les enfants. Enfin, en soirée, un repas cochon grillé, soirée dansante et feu d'artifice. Réservé au 06 24 40 02 25. Réservé pour le repas de l'association sportive de Thia ce dimanche 21 juin. L'association fête ses 10 ans et organise un rassemblement des anciens joueurs à 11h30 au stade. Repas complet à 22€, inscription au 05 55 68 43 29. Ce dimanche à Bellac, c'est la fête de la musique. Retrouvez une scène ouverte à 17h, place du Palais, des concerts à 19h, sur place, restauration possible. On joue au loto ce dimanche à Tolé. Le club de l'avenir de Brieuil-le-Chantre vous attend à 13h15 pour l'ouverture des portes. Plusieurs lots et des bons d'achat sont en jeu. Début des parties à 14h30. Réservation possible au 06 87 46 03 66. Au Dora, la maison du patrimoine propose des visites commentées durant l'été. Visite de la collégiale et des vieux quartiers tous les mercredis à 14h30. Le tarif 6€, gratuit pour les moins de 12 ans. Renseignements au 05 44 25 46 77. Réservé dès cette semaine pour la journée randonnée pédestre et barbecue à Tersanne. L'association Sport et Loisirs vous attend à 8h45 pour un départ à la mairie. Deux circuits de 5 ou 9 km, suivi d'un repas barbecue à 16€ pour les adultes, demi-tarif pour les enfants. Inscription au 05 55 60 72 46.
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1: Bonjour, c'est Blandine de la papote, le tiers-lieu de Saint-Sulpice-les-Feuilles, ouvert du lundi au vendredi de 9h à midi, puis de 14h à 17h30. Après une petite pause, nous voilà de retour sur RMJ. Vous commencez à nous connaître, mais je vous rappelle ce qu'est le tiers-lieu La Papote. Un tiers-lieu, c'est un endroit où on peut apprendre des choses, se divertir, travailler, organiser soi-même des événements et faire des rencontres. La Papote est co-gérée par la commune de Saint-Sulpice-les-Feuilles et l'association Les Amis de La Papote. Elles souhaitent ensemble compléter les propositions des autres institutions et associations du territoire et mettre un point d'honneur à ne jamais faire concurrence à ce qui existe déjà. Alors c'est quoi exactement La Papote ? À La Papote, on trouve des ateliers réguliers pour apprendre, des événements culturels, des moments pour réfléchir ensemble, des ateliers famille, des bureaux à louer et de l'aide pour tout ce qui est numérique. Les activités sont en général gratuites et ont lieu chez nous, au 9 rue du Commerce, à Saint-Sulpice-les-Feuilles, sauf si précisé. Et maintenant, en détail, le programme de La Papote pour les deux dernières semaines de juin. Le dimanche 14 juin, c'est le retour des ateliers parents-enfants avant la pause de l'été. Le dimanche 14 juin donc, venez à une initiation au Qigong en famille. C'est un atelier sur inscription. Ensuite, c'est le Club de la Maille qui se réunit le mardi 16 juin de 18h30 à 20h30. On y discute pendant qu'on tricote le pull de ses rêves ou des chaussettes moelleuses pour ses petits petons. Dernier atelier avant l'été, et puis une reprise le 1er septembre. Alors ensuite, un temps de relaxation accompagné par le Hanpan. Offrez-vous une parenthèse de calme et de détente, guidée par les sonorités douces et enveloppantes du Hanpan. Laissez le stress s'apaiser et profitez d'un moment de recentrage, de respiration et de bien-être. Rendez-vous donc le jeudi 18 juin à 19h pour cette relaxation. Et on continue avec une exposition des œuvres des élèves de l'atelier de dessin de Dompierre-les-Églises, un atelier animé par l'artiste plasticienne Agnès Duroyaume. Cette exposition sera visible à La Papote du 22 juin au 3 juillet et le vernissage aura lieu le lundi 22 juin à 18h. Le lendemain, le mardi 23 juin, c'est le cours de danse de l'époque de la Renaissance, accompagné par des musiciens et musiciennes en live. Au dernier atelier, une chanteuse de répertoire Renaissance a rejoint le groupe de musiciens et musiciennes qui accompagnent les apprentis danseuses et danseurs. Cela a donné une dimension supplémentaire aux ateliers. Donc rendez-vous mardi 23 juin de 14h30 à 16h et c'est aussi le dernier atelier avant l'été et les cours reprendront en octobre. Le Répare Café de La Papote, c'est un vendredi sur deux. Vous apportez vos objets cassés ou abîmés, des petits meubles, de l'électroménager, un vélo, de la vaisselle, une horloge, des jouets. Et nos bénévoles apportent leurs outils pour réparer ensemble. Les prochains auront lieu les vendredis 12 et 26 juin de 13h à 16h. Ensuite, pour les activités hebdomadaires, nous avons l'aide aux démarches en ligne tous les mardis de 10h à 12h. C'est sur inscription et Julia vous assiste de manière sécurisée pour vos démarches administratives en ligne. Pour le club d'échecs, rendez-vous les deux derniers mercredis de juin, les 17 et 24, de 14h à 16h, puis c'est la pause en juillet et en août. Le club franglais, ou club franglish, pour améliorer votre niveau d'anglais, or to get your French to another level, c'est tous les vendredis de 10h à 12h, every Friday from 10 to 12 a.m. Et bien voilà, vous avez le programme. À noter que les cafés d'entraide numérique sont maintenus cet été, le premier mardi du mois. Des bénévoles vous accueillent pour vous aider à mieux utiliser votre ordinateur, votre téléphone ou votre tablette. Les vendredis du club franglais sont aussi maintenus en juillet, les vendredis de 10 à 12, puis seront en pause en août. Et le petit rappel habituel, à La Papote, nous vous prêtons un ordinateur si vous en avez besoin, Il y a aussi une borne de recharge pour véhicules électriques et toujours, toujours, les sourires des salariés. Vous pouvez nous contacter au 05 55 60 06 69 ou par mail à bonjour@lapapote.com. La papote tout attachée et un seul T. À très bientôt à La Papote.
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1: Bonjour à tous. Lundi 15 juin 2026, la semaine s'annonce très chaude en Limousin. Comme la Creuse et la Corrèze, la quasi-totalité du département de la Haute-Vienne est en vigilance sécheresse. Plusieurs bassins versants sont concernés, dont ceux de la Gartempe et de la Vienne. Aucune restriction d'usage de l'eau n'est mise en place pour le moment, mais les habitants sont invités à adopter une consommation raisonnée afin de préserver la ressource. Le temps sec augmente le risque d'incendie. Rien que sur la journée de samedi, les pompiers de la Creuse ont été fortement mobilisés. Des incendies se sont déclarés à Pionnat, Chambon-sur-Vouaise et Évaux-les-Bains, détruisant au total plusieurs hectares d'herbes sèches, de céréales et de cultures. La Corrèze a rendu un dernier hommage à Bernadette Chirac hier. Une messe a réuni plus de 200 personnes à Corrèze avant un temps de recueillement organisé au château de Sédière en présence de sa fille, Claude Chirac. Habitants et élus ont salué l'engagement de Bernadette Chirac pour le territoire corrézien. Un nouvel hommage est prévu lors du passage du Tour de France en Corrèze le 12 juillet prochain. Après 3 mois d'attente, la commune de Saillac en Corrèze a un nouveau conseil municipal. Faute de candidat lors du scrutin de mars, la petite commune de 212 habitants était restée sous administration provisoire. Hier, les électeurs ont départagé 2 listes. Celle menée par Gilles Tronche l'a emportée avec 9 élus sur 11. Monseigneur Benoît Aubert est le nouvel évêque des habitants de Haute-Vienne et de Creuse. Son ordination épiscopale s'est déroulée hier en la cathédrale Saint-Étienne de Limoges devant presque 2000 personnes.
2: Il y avait une forte présence à la fois de diocésains de la Creuse et de la Haute-Vienne, mais aussi beaucoup d'amis, d'anciens paroissiens. Et donc c'est vrai que c'est assez touchant quoi, de voir tout ce monde qui s'est rassemblé. D'abord pour la gloire de Dieu, mais aussi un petit peu pour moi. Donc voilà, un moment très heureux. Voilà, ça m'a beaucoup porté tout au long de la célébration. On devient successeur des apôtres. On essaye d'accompagner le peuple de Dieu en s'inspirant du Christ serviteur.
1: Monseigneur Benoît Aubert au micro RCF Limousin de Charles Lindo. Je me suis fait tout à tous. C'est la devise épiscopale du nouvel évêque de Limoges. Il s'agit de la première épître de Saint Paul aux Corinthiens. Elle exprime l'idée que chacun a sa place dans l'Église. C'est d'ailleurs le souhait du nouvel évêque du diocèse de Limoges. Basé à Limoges, les pompiers de l'urgence internationale ont obtenu la certification EMT1 des livrée par l'Organisation mondiale de la santé. Cette reconnaissance atteste de leur capacité à déployer rapidement un hôpital de campagne autonome. Ils pourront intervenir dans les premières heures suivant une catastrophe ou une crise humanitaire partout dans le monde. Près de 3000 participants s'étaient donné rendez-vous au lac de Saint-Pardoux hier et samedi pour la Majac Stop 2026. Le principe était de rejoindre la Haute-Vienne en autostop depuis plusieurs grandes villes françaises sur un parcours d'environ 400 mètres. Après 8 éditions organisées à Chénier en Creuse, l'événement s'est donc déroulé au lac de Saint-Pardoux. Il n'y a pas que la Coupe du Monde, le football amateur était à l'honneur en Limousin. En Creuse, Gouzon a remporté la Coupe départementale en dominant Guéret 1-0 grâce à une réalisation de Chopinet à la 82e minute. De son côté en Haute-Vienne, la JA Il a soulevé la Coupe de la Haute-Vienne pour la 9e fois de son histoire après une victoire 2-0 face à Saint-Junien au terme de la prolongation. Merde aux 6403 candidats de notre académie. Les épreuves du bac commencent ce lundi par la redoutée philosophie. À partir de demain, ce sera les épreuves de spécialité avant le grand oral la semaine prochaine. C'est la fin de cette édition. Merci de l'avoir suivi. Vos prochaines éditions seront présentées par Lucie Alix. Belle semaine à tous.

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2: Ce vendredi, à Peyrade-Bellac, l'association Vélo Nature fait sa randomlette, un circuit de 9 km.

0: Le tarif 25€ par personne, 12€ pour les enfants. Réservé au 06 75 70 84 87. À Magnac-Laval, le comité des fêtes organise la fête de la musique ce samedi. Rendez-vous à 18h au stade pour plusieurs concerts, feu de la Saint-Jean en soirée, sur place buvette et restauration. À Saint-Sulpice-les-Feuilles, ce samedi, Festibois Mandé fête ses 10 ans. Dès 9h, retrouvez plusieurs animations au terrain Aubrin-Bossard, exposition de voitures, tracteurs, karaoké et jeux pour les enfants. À 12h30, repas cochon à la broche et en soirée repas grillade suivi d'un feu de la Saint-Jean. Réservé au 06 31 90 40 91. Fête de la musique à Drou ce samedi. L'association Cheminons à la découverte de Drou propose musique et bonne ambiance à partir de 19h. Une plancha est à votre disposition. Apportez vos grillades et pique-niques. Le rendez-vous se fait devant la salle Barbara. Ce samedi 20 juin, c'est la fête de l'été à Nouic. On se retrouve dès 15h pour des jeux, l'élection parodique de Miss et Mister local, un repas food truck et une soirée dansante. L'entrée est libre. Le comité des fêtes de Saint-Hilaire-la-Treille fait sa soirée grillade et musique ce samedi. On se retrouve à 19h au stade de foot. Plus d'infos au 06 60 53 59 16. L'association des festivités du pays de Saint-Amand-Magnazé propose une journée festive ce samedi. Dès le matin, brocante et concours de pêche. À 13h, concours de pétanque et jeux gonflables pour les enfants. Enfin, en soirée, un repas cochon grillé, soirée dansante et feu d'artifice. Réservé au 06 24 40 02 25. Réservé pour le repas de l'association sportive de Thia ce dimanche 21 juin. L'association fête ses 10 ans et organise un rassemblement des anciens joueurs à 11h30 au stade. Repas complet à 22€. Inscription au 05 55 68 43 29. Ce dimanche à Bellac, c'est la fête de la musique. Retrouvez une scène ouverte à 17h, place du Palais. Des concerts à 19h, sur place, restauration possible. On joue au loto ce dimanche à Tolé. Le club de l'avenir de Brigueuil-le-Chantre vous attend à 13h15 pour l'ouverture des portes. Plusieurs lots et des bons d'achat sont en jeu. Début des parties à 14h30. Réservation possible au 06 87 46 03 66. Au Dora, la Maison du Patrimoine propose des visites commentées durant l'été. Visite de la collégiale et des vieux quartiers tous les mercredis à 14h30. Le tarif 6€, gratuit pour les moins de 12 ans. Renseignements au 05 44 25 46 77. Réservé dès cette semaine pour la journée randonnée pédestre et barbecue à Tersanne. L'association Sport et Loisirs vous attend à 8h45 pour un départ à la mairie. Deux circuits de 5 ou 9 km suivi d'un repas barbecue à 16€ pour les adultes, demi-tarif pour les enfants. Inscription au 05 55 60 72 46.
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1: Bonjour à tous. Lundi 15 juin 2026, la semaine s'annonce très chaude en Limousin. Comme la Creuse et la Corrèze, la quasi-totalité du département de la Haute-Vienne est en vigilance sécheresse. Plusieurs bassins versants sont concernés, dont ceux de la Gartempe et de la Vienne. Aucune restriction d'usage de l'eau n'est mise en place pour le moment, mais les habitants sont invités à adopter une consommation raisonnée afin de préserver la ressource. Le temps sec augmente le risque d'incendie. Rien que sur la journée de samedi, les pompiers de la Creuse ont été fortement mobilisés. Des incendies se sont déclarés à Pionnat, Chambon-sur-Vouez et Évaux-les-Bains, détruisant au total plusieurs hectares d'herbes sèches, de céréales et de cultures. La Corrèze a rendu un dernier hommage à Bernadette Chirac hier. Une messe a réuni plus de 200 personnes à Corrèze avant un temps de recueillement organisé au château de Sédières en présence de sa fille, Claude Chirac. Habitants et élus ont salué l'engagement de Bernadette Chirac pour le territoire corrézien. Un nouvel hommage est prévu lors du passage du Tour de France en Corrèze le 12 juillet prochain. Après 3 mois d'attente, la commune de Saillac en Corrèze a un nouveau conseil municipal. Faute de candidats lors du scrutin de mars, la petite commune de 212 habitants était restée sous administration provisoire. Hier, les électeurs ont départagé 2 listes. Celle menée par Gilles Tronche l'a emportée avec 9 élus sur 11. Monseigneur Benoît Aubert est le nouvel évêque des habitants de Haute-Vienne et de Creuse. Son ordination épiscopale s'est déroulée hier en la cathédrale Saint-Étienne de Limoges devant presque 2000 personnes.
2: Il y avait une forte présence à la fois de diocésains de la Creuse et de la Haute-Vienne, mais aussi beaucoup d'amis, d'anciens paroissiens. Et donc c'est vrai que c'est assez touchant quoi, de voir tout ce monde qui s'est rassemblé. D'abord pour la gloire de Dieu, mais aussi un petit peu pour moi. Donc voilà, un moment très heureux. Voilà, ça m'a beaucoup porté tout au long de la célébration. On devient successeur des apôtres. On essaye d'accompagner le peuple de Dieu en s'inspirant du Christ serviteur.
1: Monseigneur Benoît Aubert au micro RCF Limousin de Charles Lindo. Je me suis fait tout à tous. C'est la devise épiscopale du nouvel évêque de Limoges. Il s'agit de la première épître de Saint Paul aux Corinthiens. Elle exprime l'idée que chacun a sa place dans l'Église. C'est d'ailleurs le souhait du nouvel évêque du diocèse de Limoges. Basé à Limoges, les pompiers de l'urgence internationale ont obtenu la certification EMT1 des livrée par l'Organisation mondiale de la santé. Cette reconnaissance atteste de leur capacité à déployer rapidement un hôpital de campagne autonome. Ils pourront intervenir dans les premières heures suivant une catastrophe ou une crise humanitaire partout dans le monde. Près de 3000 participants s'étaient donné rendez-vous au lac de Saint-Pardoux hier et samedi pour la Majac Stop 2026. Le principe était de rejoindre la Haute-Vienne en autostop depuis plusieurs grandes villes françaises sur un parcours d'environ 400 mètres. Après 8 éditions organisées à Chénier en Creuse, l'événement s'est donc déroulé au lac de Saint-Pardoux. Il n'y a pas que la Coupe du Monde, le football amateur était à l'honneur en Limousin. En Creuse, Gouzon a remporté la Coupe départementale en dominant Guéret 1-0 grâce à une réalisation de Chopinet à la 82e minute. De son côté en Haute-Vienne, la JAI a soulevé la Coupe de la Haute-Vienne pour la 9e fois de son histoire après une victoire 2-0 face à Saint-Junien au terme de la prolongation. Merde aux 6403 candidats de notre académie. Les épreuves du bac commencent ce lundi par la redoutée philosophie. À partir de demain, ce sera les épreuves de spécialité avant le grand oral la semaine prochaine. C'est la fin de cette édition. Merci de l'avoir suivi. Vos prochaines éditions seront présentées par Lucie Alix. Belle semaine à tous.
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1: Bonjour à tous, les programmes télé et la télévision pour ce soir, lundi. On débute avec la chaîne TF1 qui nous propose ce soir le film Camping. Sur la chaîne France 2, 21h10, place à la série Meurtre au paradis. Sur la chaîne France 3, ce soir, le film L'aile ou la cuisse, diffusé dès 21h10. Sur la chaîne France 5, ce soir, le magazine Le Monde de Jamie, diffusé dès 21h05. Dès 20h50, ce soir, sur M6, rendez-vous avec du football, spécial Coupe du Monde, la Belgique face à l'Égypte. Sur la chaîne TMC, rendez-vous dès 21h25 avec le film Harry Potter et les reliques de la mort. Et enfin, pour terminer, rendez-vous par exemple ce soir sur la chaîne C-Star avec la série Chicago Fire, diffusée dès 21h10. Avec tout ça, bonne soirée télé.

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1: L'essentiel de l'actualité, au sommet du G7 à Évian, Emmanuel Macron et Donald Trump ont affiché leur optimisme après l'accord de paix conclu entre les États-Unis et l'Iran. Le président américain assure que le détroit d'Ormuz pourrait être totalement rouvert d'ici la fin de la semaine. Une réouverture essentielle pour le commerce mondial et l'approvisionnement en pétrole. Les conclusions de l'enquête administrative sur l'affaire Liana seront rendues le 22 juin. Cette enquête doit déterminer s'il y a eu des dysfonctionnements dans le traitement des plaintes et des signalements visant Jérôme Barella avant le meurtre de la collégienne de 11 ans. Les inspections de la justice, de la gendarmerie et de l'éducation nationale sont mobilisées. En parallèle, la CIVISE, la commission indépendante sur l'inceste et les violences sexuelles faites aux enfants, tire la sonnette d'alarme. L'organisme estime que près de 3/4 de ses recommandations ne sont toujours pas pleinement appliquées. Elle pointe notamment le retard de la justice. Enfin, nouveau record historique à Wall Street. SpaceX, l'entreprise spatiale d'Elon Musk, annonce avoir finalement levé 86 milliards de dollars lors de son entrée en bourse. Grâce à une demande très forte des investisseurs, les banques ont vendu davantage d'actions que prévu. C'est la plus importante introduction en bourse de l'histoire.
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0: présente son spectacle de danse de fin d'année, Les Femmes en Lumière. C'est à voir à 20h30 à la salle des fêtes. L'entrée est gratuite. À Bessines-sur-Gartempe, ce vendredi 19 juin, retrouvez les amis de la Saint-Jean pour une soirée festive à partir de 19h. Rendez-vous sur le plan d'eau de Sagna. Sur place, repas, animation musicale, soirée dansante et jeux. Le tarif 25€ par personne, 12€ pour les enfants. Réservé au 06 75 70 84 87. À Magnac-Laval, le comité des fêtes organise la fête de la musique ce samedi. Rendez-vous à 18h au stade pour plusieurs concerts, feu de la Saint-Jean en soirée, sur place buvette et restauration. À Saint-Sulpice-les-Feuilles, ce samedi, Festiboiement des fêtes ses 10 ans. Dès 9h, retrouvez plusieurs animations au terrain Aubrin-Bossard, exposition de voitures, tracteurs, karaoké et jeux pour les enfants. À 12h30, repas cochon à la broche et en soirée repas grillade suivi d'un feu de la Saint-Jean, réservé au 06 31 90 40 91. Fête de la musique à Drou ce samedi. L'association Cheminons à la découverte de Drou propose musique et bonne ambiance à partir de 19h. Une plancha est à votre disposition, apportez vos grillades et pique-niques. Le rendez-vous se fait devant la salle Barbara. Ce samedi 20 juin, c'est la fête de l'été à Nouic. On se retrouve dès 15h pour des jeux, l'élection parodique de Miss et Mister local, un repas food truck et une soirée dansante. L'entrée est libre. Le comité des fêtes de Saint-Hilaire-la-Treille fait sa soirée grillade et musique ce samedi. On se retrouve à 19h au stade de foot. Plus d'infos au 06 60 53 59 16. L'association des festivités du pays de Saint-Amand-Magnazé propose une journée festive ce samedi. Dès le matin, brocante et concours de pêche. À 13h, concours de pétanque et jeux gonflables pour les enfants. Enfin, en soirée, un repas cochon grillé, soirée dansante et feu d'artifice. Réservé au 06 24 40 02 25. Réservé pour le repas de l'association sportive de Thia ce dimanche 21 juin. L'association fête ses 10 ans et organise un rassemblement des anciens joueurs à 11h30 au stade. Repas complet à 22€, inscription au 05 55 68 43 29. Ce dimanche à Bellac, c'est la fête de la musique. Retrouvez une scène ouverte à 17h, place du Palais, des concerts à 19h, sur place, restauration possible. On joue au loto ce dimanche à Tolé. Le club de l'avenir de Brigueuil-le-Chantre vous attend à 13h15 pour l'ouverture des portes. Plusieurs lots et des bons d'achat sont en jeu. Début des parties à 14h30. Réservation possible au 06 87 46 03 66. Au Dora, la maison du patrimoine propose des visites commentées durant l'été. Visite de la collégiale et des vieux quartiers tous les mercredis à 14h30. Le tarif 6€, gratuit pour les moins de 12 ans. Renseignements au 05 44 25 46 77. Réservé dès cette semaine pour la journée randonnée pédestre et barbecue à Tersanne. L'association Sport et Loisirs vous attend à 8h45 pour un départ à la mairie. Deux circuits de 5 ou 9 km, suivi d'un repas barbecue à 16€ pour les adultes, demi-tarif pour les enfants. Inscription au 05 55 60 72 46.
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1: Bonjour à tous, les programmes télé et la télévision pour ce soir, lundi. On débute avec la chaîne TF1 qui nous propose ce soir le film Camping. Sur la chaîne France 2, 21h10, place à la série Meurtre au paradis. Sur la chaîne France 3, ce soir, le film L'aile ou la cuisse, diffusé dès 21h10. Sur la chaîne France 5, ce soir, le magazine Le Monde de Jamie, diffusé dès 21h05. Dès 20h50, ce soir, sur M6, rendez-vous avec du football, spécial Coupe du Monde, la Belgique face à l'Égypte. Sur la chaîne TMC, rendez-vous dès 21h25 avec le film Harry Potter et les reliques de la mort. Et enfin, pour terminer, rendez-vous par exemple ce soir sur la chaîne C-Star avec la série Chicago Fire, diffusée dès 21h10. Avec tout ça, bonne soirée télé.
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c'est directement de l'album J'ai Soif de toi que je vous ai extrait. Ayez un petit moment. Et nous sommes avec Don Junior. Merci d'être avec nous. C'est Focus Tropic, c'est Harry. Don Junior.

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1: Vous êtes nombreux à nous suivre, moi qu'elle disote merci, je vous dis merci. On est dans l'ambiance créole et nous sommes avec Benjam, plein d'œil à nos amis de l'océan Indien qui écoutent nous écoutent. L'ambiance créole,

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1: en 6h40, album béni d'Agabel. Si vous prenez l'album béni de Gabel, vous trouverez un sixième titre, pas de problème. On est dans l'ambiance compas, bienvenue à vous, Gabel.

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1: Il est originaire de la Martinique, c'est un auteur, compositeur, interprète, ambassadeur de notre culture musicale antillaise et caribéenne. Le métissage a été son premier album solo en 2000. Il nous interprète Antico Lesseré. Et voici Victor Martinelle.

Titre la Macariba Jotli. Si vous n'avez pas eu le temps de noter le titre, je vous le redonne. Anticollé serré. C'était Victor Martinel.

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1: Moi, qu'à laisser dans tes pistons, Winzy, c'est le titre et c'est vous autres.

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Hola, hola, bonjour, bienvenue dans ce Por el Mundo Latino. On atterrit comme d'habitude tout de suite pour cette première étape au Brésil pour y retrouver Maria Rosa Canelas, plus connue sous le surnom de Rosinha de Valença, compositrice, arrangeuse et musicienne. Elle a appris à jouer par elle-même en écoutant la radio et dès l'âge de 12 ans, elle joue avec plusieurs artistes de sa ville dans les bars et sur la radio. En 1960, elle arrête ses études pour se consacrer à sa carrière musicale. Les premières années sont difficiles, elle ne trouve pas le succès et sa famille ne la soutient pas dans cette voie, ce qui ne l'empêche pas de devenir une des meilleures joueuses de guitare acoustique de la musique brésilienne et de collaborer par la suite avec de nombreux artistes célèbres tels que Baden Powell, Sergio Mendes, Silvia Telles et Sivuca par exemple. Rosinha da Valencia, ouais ouais.

le roi du timbal à présent, le polyinstrumentiste portoricain et le prolifique artiste qui pratique vibraphone en virtuose, le piano, les percussions latines, la clarinette et même le saxophone qu'il a appris à l'armée. Il se révèle également un improvisateur au pair au timbales, ce tambour métallique sur pied dont il joue avec de fines baguettes. C'est un homme de scène accompli, un arrangeur talentueux, un chef d'orchestre à la main de fer et également un fin coloriste. Il a introduit la flûte traversière dans le grand orchestre afro-cubain, a enregistré plus de 100 albums. Il s'agit du grand Tito Puente que nous allons retrouver pour Babara Batiri.

On va quitter Tito Puente pour retrouver le groupe Rumba Cana, un groupe qui a vu le jour à Barcelone en 2015. Leur musique de rue et leurs multiples concerts en soutien à des causes d'injustice sociale les a rendus l'un des groupes les plus actifs de la capitale catalane. La gaieté, les musiciens de différentes origines, Espagne, Colombie, Argentine ou Uruguay, sont les armes pacifiques de ce groupe qu'ils utilisent pour transmettre les histoires de rue et de quartier de ses habitants. Le chanteur et compositeur LTT a toujours une liste infinie d'histoires drôles et d'anecdotes à glisser.

On poursuit le port El Mundo Latino avec Orchestra Arango y sus Maravillas, un groupe cubain pour Mambo.

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1: On va faire un arrêt au Mexique avec Mitad Madera, un groupe de musiciens qui a envie de promouvoir la musique traditionnelle mexicaine tout en faisant un peu évoluer le genre sans s'éloigner trop des racines. Il va vous interpréter un standard de la musique latine, Perfume de Gardenia, qui au départ était une œuvre de théâtre écrite par Francisco Oyanguren. Cette œuvre raconte l'histoire de Gardenia Peralta, une

poursuivre avec José Peña Suazo, qui est né en 1967 dans la République dominicaine, qui lui adore le merengue. Il chante, il arrange, il compose et il joue des instruments tels que la trompette. José Peña Suazo et sa

Pour continuer, Libertad Lamarque, une très grande chanteuse de tango qui a enregistré durant toute sa carrière plus de 400 titres dans son pays natal, c'est-à-dire au Mexique, mais également à Cuba, en Espagne. Elle a été accompagnée par les orchestres les plus célèbres et aussi celui de son mari Alfredo Malherba. Elle chante, elle est également actrice, elle est née en 1908 et nous a quittés en 2000 à l'âge de 92 ans. Elle était argentino-mexicaine. Libertad Lamarque pour Bolué.

Un groupe né en 1996, Natty Roots, il est depuis plus de 20 ans ce groupe le plus populaire du reggae au Brésil, ce qui lui a permis de donner des concerts dans le monde entier. Le voici dans Meu Reggae, proposé par Natty.

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1: Après Natirut Antonio Guillermo Tommy Sucar, un Péruvien naturalisé américain, percussionniste, compositeur, arrangeur et producteur, pour le titre à venir, Azúcar accompagné de la grande Celia.

Célia Cruz, Tony Sukar pour Asukar. On va parler à présent un peu des Guarani, un peuple indigène d'Amérique du Sud qui se distingue par leur histoire, leur culture et leur langue qui continuent d'influencer la région à ce jour. Là, originaire des vastes étendues qui couvrent le Paraguay, le sud du Brésil, le nord de l'Argentine et une partie de la Bolivie, les Guarani ont une présence ancestrale marquée dans ces terres. Ils y ont développé une riche tradition orale, des pratiques agricoles avancées et des structures sociales complexes qui ont témoigné et témoignent toujours de leur adaptabilité et de leur ingéniosité. Leurs origines remontent à plusieurs millénaires bien avant l'arrivée des Européens en Amérique du Sud. Comme beaucoup de peuples, eh bien, les Guarani ont été mis à mal par l'arrivée des Espagnols. Leur langue, entre autres, a été remise en cause, mais aujourd'hui encore, elle est parlée par des millions de personnes, en particulier au Paraguay, où elle a le statut de langue officielle aux côtés de l'espagnol. Alors, le groupe qui va vous parler et vous chanter les Guarani est composé de Dalma Ferreira et Bohemia Guarani, un groupe qui se consacre à diffuser ce genre musical. Ce sont des jeunes artistes. Dalma Ferreira et Bohemia Guarani pour Chamames para Bailar.

Pour continuer après la culture Guarani, un peu de cumbia proposé par alors un groupe argentin Rafaga et Maria Becerra, une chanteuse argentine et écrivaine également.

Et pour continuer, eh bien, un autre duo cubain, cette fois-ci, qui comprend Aide Milanés, la fille de Pablo Milanés, considérée comme l'un des fondateurs de la Nueva Trova. Aide Milanés, elle grandit en regardant papa écrire et jouer de la musique, et à l'âge de 6 ans, elle commence elle-même à jouer du piano et à chanter au conservatoire. Pour le morceau que vous allez écouter tout de suite, El Primer Amor, elle est avec Francisco Cepedes, un cubain et aussi musicien, chanteur et compositeur.

Aide Milanese et Francisco Cepedes pour Le premier amour. Pour l'artiste qui va suivre, il est fort probable que vous ayez déjà entendu son nom dans cette émission ou ailleurs, parce qu'elle est l'artiste chilienne peut-être la plus connue sur la scène internationale. C'est une artiste complète, chanteuse, musicienne, compositrice, dans plein de styles comme la pop, le rock, le heavy metal, le boléro, la valse, la cumbia ou le reggae, pour en citer quelques-uns. Mon Laferté.

un groupe de 11 musiciens pour se quitter, 11 musiciens de New York, un groupe fondé par les percussionnistes Juan Silva et José Vázquez, La Excelencia. Pendant 7 ans, ce groupe a enregistré et sorti 3 albums et fait de nombreuses tournées aux États-Unis et à l'étranger. Il a été dissous, hélas, en 2012 et s'est transformé en un autre orchestre. Mais nous allons le retrouver dans un de ses titres,

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